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4: Pas d'OGM dans mon assiette.
5: Pas d'OGM dans mon assiette. À part quelques problèmes d'allergie, les organismes génétiquement modifiés ne semblent pas poser de problème de santé. Mais il est par contre avéré que les pesticides et autres poisons chimiques pour traiter les OGM causent, eux, des maladies, et notamment des cancers, ainsi que l'a établi le Conseil de l'Ordre des médecins au printemps 2026. On en parle avec votre invité, Antoine, ingénieur agronome, membre du média InfoGM.
4: Les boîtes qui produisent ces pesticides et qui sont détenteurs des plantes OGM, souvent sont les mêmes. Syngenta, Monsanto, Corteva, voilà. Et c'est les mêmes qui vous vendent le pack entier. La semence, génétiquement modifiée, et puis le produit qui va avec. Ils prennent toute autonomie aux agriculteurs. C'est tout un système agricole qui est mis en place aussi avec ces graines et ces pesticides.
5: La question de l'usage de pesticides, les cultures OGM posent aussi les problèmes de l'inféodation d'agriculteurs esclavagisés par les multinationales agro-industrielles. Mort de la paysannerie, mort de la biodiversité et du vivant. Il sera donc aujourd'hui à nouveau question du méphitique empire de l'agro-industrie. Ces fermes-usines, méga-bassines, OGM et pesticides, on en parle à l'orée d'une mobilisation internationale contre l'un de ces empoisonneurs le 3 octobre 2026 en Normandie. Grande manifestation devant le site de la firme Syngenta qui fabrique des pesticides à Saint-Pierre-la-Garenne dans l'Eure. Salut les amis, c'est JBD pour Polémix et la voix off.com et pour votre radio libre préférée, pas d'OGM dans mon assiette. Bonjour Antoine.
4: Bonjour.
5: Qui es-tu ?
4: Je suis agronome de formation, sorti d'un master en agroécologie. Je travaille actuellement pour le média associatif InfoGM, média qui est en ligne sur infogm.org. qui publie des informations, 2 à 3 articles par semaine sur l'actualité et parfois sur de la mise en contexte aussi au niveau international. C'est un média qui a été créé en 1999, au moment où la problématique des OGM arrivait des États-Unis. Des groupes de citoyens, de ONG environnementalistes et d'agriculteurs se sont préoccupés en fait de cette nouvelle technologie qui allait probablement déferler sur l'Europe et se sont rendus compte qu'on n'avait pas de référence en Europe ni trop d'informations.
5: Il me semble bien que la première fois que j'ai vraiment été attentif au principe d'OGM, c'est quand se sont effectivement montés des collectifs de faucheurs volontaires d'OGM. Dans cette émission, d'ailleurs, on avait suivi un procès au tribunal de Tours où des faucheurs volontaires avaient volontairement comparu pour attirer l'attention des médias sur ce problème.
4: Oui, ça a été mis très en lumière par José Bové, notamment, qui était très activiste à ce moment-là, et des mouvements citoyens, oui, comme les faucheurs volontaires d'OGM. Et tous ces mouvements, en fait, ont obtenu une victoire au niveau européen avec la loi 2001-18, actée en 2001, qui instaurait un moratoire au niveau européen sur la culture d'OGM. Une victoire citoyenne, finalement.
5: Ces faucheurs volontaires d'OGM, c'est qu'il ne s'agissait pas d'aller faucher la nuit en catimini sans se faire prendre. C'est absolument tout le contraire. C'est que ces gens attendaient l'arrivée des forces de l'ordre. Et le but, en fait, c'était d'attirer l'attention médiatique et de mettre ce débat des OGM sur la place publique. Tout l'intérêt médiatique était justement d'aller au tribunal pour enfin poser un débat.
4: Ils s'ancrent totalement dans la désobéissance civile et pacifique et reconnaissent être à plusieurs à l'origine de ces fauchages et veulent comparaître en groupe pour insister et argumenter sur le fait que des OGM sont cultivés en toute impunité et en toute illégalité dans les champs à cette époque-là encore.
5: Y aller en groupe, ça présentait aussi l'intérêt stratégique que c'est pas juste un port ou une porte-parole qui prend les foudres de la justice. Si un tel est condamné par la justice, bah nous aussi.
4: Oui, et même si la justice a souvent voulu prendre quelques boucs émissaires et têtes pensantes, finalement c'est tout un mouvement citoyen qui se coordonnait, qui faisait groupe, qui serrait les coudes.
6: Dès qu'on dit

0: Avant qu'on aille plus loin dans cette conversation, Antoine, est-ce qu'on peut reposer des définitions de organismes génétiquement modifiés ? Est-ce que croiser entre elles des plantes, donc en hybridant, j'allais dire manuellement, en faisant des croisements, des greffes, des trucs comme ça, est-ce que ça c'est des OGM ou OGM c'est autre chose ? Ce dont j'ai parlé, c'est plutôt de l'hybridation.
1: Tout à fait, oui, oui, du croisement qu'on appelle conventionnel généralement. Qui peut être industriel ou qui peut être paysan, ça c'est une autre question, hein. Mais dans tous les cas, la définition stricte qui a été donnée d'un OGM, c'est un organisme, à l'exception des êtres humains, dont le matériel génétique a été modifié d'une manière qui ne s'effectue pas naturellement par multiplication et ou par recombinaison naturelle. Ça dit bien qu'on parle d'organismes qui sont faits sur des paillasses de laboratoire, hors de tout cycle naturel.
0: Avec des microscopes électroniques, on va triturer l'ADN, enfin c'est ça, des OGM ?
1: C'est ça. Alors à l'origine, les premières générations d'OGM, on parlait même des OGM transgéniques, c'est-à-dire où on intégrait des morceaux de génome, en fait, parfois d'animaux ou parfois de plantes extérieures, dans des maïs, dans des tournesols, tout ça afin de leur faire acquérir des résistances. La résistance la plus recherchée, c'est des résistances à des pesticides, hein. Quand on parle d'OGM, on parle de 80% de plantes qui sont développées pour résister à des pesticides. Et après, quelques-unes pour résister soit au froid, soit au chaud, voilà, soit à la sécheresse, mais oui.
0: Alors, on a abordé en fait, le sujet des pesticides. D'ailleurs, en fait, il n'y a pas de peste à tuer, soit dit en passant. Quand le mot se termine en cide, ça veut dire tuer. Ça ne tue pas que les plantes, mais que ça tue aussi les gens. Mais il y a un lien, en tout cas intime, entre organismes génétiquement modifiés et pesticides. Les deux vont ensemble. L'un appelle l'autre. Cela dit, allez, je vais me faire un peu l'avocat du diable quand même. Oh, allez, les éco-terroristes, vous êtes rétrogrades, vous aimez pas le progrès. Plus de rendement et des plantes plus résistantes. Bah, c'est le progrès, c'est formidable. Faut quand même que nos exploitants agricoles nourrissent le monde. Je fais bien.
1: Hein. Oui, c'est les grands argumentaires qui sont développés. Les boîtes qui produisent ces pesticides et qui sont détenteurs des plantes OGM, souvent sont les mêmes. On parle de 4-5 gros semenciers, Syngenta, Monsanto, Corteva. Et c'est les mêmes qui vous vendent le pack entier, en fait. C'est-à-dire la semence génétiquement modifiée. Et puis le produit qui va avec, et puis tout l'itinéraire technique en fait. Ils prennent toute autonomie aux agriculteurs ensuite avec ça aussi. Hein. C'est tout un système agricole qui est mis en place aussi avec ces graines et ces pesticides.
0: Tu as parlé de grandes multinationales et notamment Bayer, Monsanto. On se rappellera que l'un fabriquait l'agent orange de la guerre du Vietnam, hein, un défoliant. Et on sait l'épidémie de cancer que ça a entraîné notamment au Vietnam. Bayer, BASF et compagnie fabriquaient eux le Zyklon B, utilisé par les nazis pour exterminer tous les gens qu'ils aimaient pas dans leur chambre à gaz. Ces gens fabriquent ces poisons. Comme ça donne le cancer, bah, ils fabriquent aussi les traitements qui sont censés guérir de ces cancers. Hein. Mais j'ai un peu spoilé, divulgaché la suite de notre conversation, on va se recentrer sur les OGM.
1: Pour revenir sur les arguments que tu mentionnais, notamment de nourrir la planète et de produire plus, après quand même pas mal de recul maintenant d'une bonne trentaine d'années en Amérique, et notamment États-Unis, Canada, Amérique du Sud, on se rend compte que l'augmentation des rendements est assez faible, notamment parce que augmentation aussi des coûts du pétrole qui servent à produire ces pesticides. Et puis, il faut des grosses machines aussi, parce qu'on répond à un système agricole où il faut des grandes parcelles avec des grandes machines pour entretenir ces grandes parcelles. Le rendement n'est vraiment pas au rendez-vous, en fait. Hein. Beaucoup d'agriculteurs en sont revenus, hein, parfois, ou se sont lourdement endettés pour ça. Par contre, hein, une des conséquences notables, elle, c'est l'augmentation du prix des semences. Pourquoi ? Parce que on a réduit peu à peu la diversité des semences proposées aux agriculteurs. Et puis, le fait d'avoir des oligopoles ou des grandes structures phytopharmaceutiques dominantes leur permet d'avoir une sorte de mainmise totale sur le marché et de fixer leur prix librement.
0: Phytopharmaceutique, phytosanitaire, donc phyto, la plante. Ces gens-là, les Monsanto, les Bayer, les marchands de Zyklon B, ils nous racontent qu'ils sont là pour soigner les plantes. Ils nous refilent surtout le cancer.
1: Oui, oui, ils refilent le cancer et puis ils mettent la mainmise sur tout l'approvisionnement et sur tous les intrants dont ont besoin les agriculteurs ensuite pour maintenir leur production et leur agriculture.
0: des OGM et les pesticides qui vont avec sont développés pour lutter contre certains parasites, mais la plupart de ces parasites s'adaptent aussi au poison pour y résister.
1: Oui, alors que ce soit des plantes invasives ou des insectes ou des champignons parfois, ils développent des résistances, effectivement. La réponse, c'est souvent une fuite en avant technologique, on dit on va faire la version d'après ou on va refaire un produit, et puis on est dans cette fuite en avant technologique et on cherche pas à re-questionner le mode de production et le pourquoi du comment ces bestioles résistent, alors qu'on sait qu'il y a des systèmes agricoles bien plus diversifiés qui permettent ce genre de régulation, où on a parfois des adventices.
0: Adventices, c'est le nom poli et officiel pour ce que les gens appellent mauvaises herbes.
1: Des adventices qui sont gérées par d'autres plantes qu'on laisse pousser dans la parcelle et qui vont éviter d'avoir trop de parasitisme.
0: Un féodé, l'exploitant agricole, puisque ces gens ne sont plus des paysans, ce sont des exploitants agricoles au service de multinationales, avait deux dangers qui étaient particulièrement pointés. Un, ces semences, on ne peut pas les replanter, c'est que tous les ans, il faut acheter des semences. Donc ça met l'exploitant agricole sous la coupe, qui ne peut plus fabriquer ses propres semences. Il y a des plantes stériles qui ne fabriquent pas de quoi replanter l'année d'après. Et puis un deuxième danger qui était pointé, c'était bien beau de tester des OGM et tout, mais que ça risquait de contaminer les cultures d'à côté qui n'étaient pas OGM.
1: Deux arguments en plus qui se contredisent assez largement. Si elle pouvait pas se reproduire, il y aurait pas forcément de risque de contamination. Les faucheurs avaient notamment pointé ça, et d'autres scientifiques aussi ont pointé cette contradiction. Oui, les semenciers essaient de créer des semences qui ne peuvent pas se reproduire dans la ferme. Ou de moins, si vous êtes pris en tant qu'agriculteur à en avoir ressemé, vous avez une patente à payer. Normalement, vous avez un brevet à payer et à repayer tous les ans. Mais il y a des cas de contamination. Ça veut bien dire qu'elles sont quand même capables de se reproduire et de contaminer des champs voisins. Le truc, c'est qu'elles vont faire dégénérer, elles vont très mal se reproduire, elles vont hybrider les plantes d'à côté et ça va faire dégénérer. Un argument qui était très important, c'était les compagnies d'assurance qui refusaient d'assurer les producteurs d'OGM parce que normalement retombe sur eux la charge de la contamination du voisin. Il y a aussi cet argumentaire-là qui est plus d'ordre juridico-économique, mais qui compte souvent.
0: Des gens qui essayent de cultiver sans OGM en bio, par exemple, peuvent perdre leur accréditation bio parce qu'ils se sont fait contaminer par des gens qui n'ont pas de pratiques bio.
1: En Europe, on n'a pas encore eu ces cas de figure, vu qu'on est jusqu'alors prémunis des OGM, puisqu'on a juste le droit d'importer des OGM, mais qui sont même pas pour la consommation humaine en réalité. La plupart des OGM qu'on a sont dévoués à la consommation animale ou bien pour faire ce qu'on appelle des agrocarburants, biocarburants, comme disent pas mal de politiques ou le milieu économique. Mais nous, on appelle ça plutôt des agrocarburants puisqu'on produit des carburants sur des terres agricoles.
0: Là, on en revient à la mystification de « on nourrit le monde, la ferme France nourrit la planète ». Si déjà vous pouvez nourrir la population française, ce serait déjà pas mal. Enfin, je pense notamment à cette plante qui n'a rien à faire sous nos tropiques, qui est le maïs. L'essentiel du maïs, il est destiné à quoi ? À nourrir des bovins en Amérique du Sud, où on fabrique de la viande, pas du tout avec les normes françaises, et de la viande pourrie qui nous revient d'Amérique du Sud et qui vient concurrencer de la viande française, où tu disais fabriquer aussi ce qu'ils appellent du biocarburant. Alors, j'ai vu des images terrifiantes où ils fauchent des champs de maïs, ou le colza aussi beaucoup, j'ai vu ça dans le nord, et ils broient le maïs à même le champ et ils vont jeter ça dans des méthaniseurs et ça fait du méthane. Et donc on vide des nappes phréatiques, on épuise des sols, on les empoisonne pour fabriquer du carburant à même le champ.
1: Il y a beaucoup d'OGM qui ont essayé d'être développés, beaucoup de plantes OGM. Finalement, si on regarde bien, on a du maïs, du colza, des tournesols, du soja et du coton. Ces plantes-là, soit elles sont utilisées pour nourrir du bétail dans des grandes fermes extensives.
0: Pas forcément sur ce continent.
1: Et puis sinon, pour faire soit du coton, donc du textile. Et par contre, ça, c'est un des angles morts quand même des OGM, c'est que 80% grosso modo du coton mondial est quand même OGM. Et ça, c'est pas étiqueté, puisqu'on étiquette que ce qui est pour la consommation comestible. Et pareil pour ce qui est dans nos pompes à essence, qu'on met dans nos voitures, où on estime qu'il y a environ 20% d'agrocarburant dans nos gasoils, dans nos essences. Donc ça, c'est aussi la part invisible des OGM, qui est une énorme partie en réalité.

0: OGM, chanson plus bifluorée. Le gros du problème et du prétendu besoin d'OGM, c'est la monoculture. On avait des fermes qui faisaient de la polyculture, un peu d'élevage, un peu de ceci, un peu de cela. Quand il y avait une récolte de ceci qui se plantait, ben on pouvait se rattraper sur la récolte de cela. Aujourd'hui, problème central, en fait, c'est de ne faire pousser qu'une seule plante sur des hectares et des hectares et des hectares. Une seule plante qui est à la merci de parasites qui n'ont pas de prédateurs. C'est qu'il n'y a plus de biodiversité.
1: Oui, mais c'est juste. Hein, c'est une vision calquée sur ce qui s'est fait aux États-Unis et en Amérique du Sud ensuite, qui est alimentée aussi par la politique agricole commune, hein, après, qui fixe les grandes lignes directrices de l'agriculture au niveau européen et qui, par son système d'aide, incite aussi au développement, à l'endettement de plus grosses machines, de plus grosses parcelles. On pourrait revenir à la question du remembrement, mais qui a été déjà très documenté, dont des gens parlent très bien, où on a arraché des haies pour faire des plus grandes parcelles, laisser passer de plus grandes machines et potentiellement produire plus. Effectivement, il y a eu un gain de productivité hein, pendant quelques années et qui a atteint un palier à un moment et où on est plus maintenant dans des réductions parce que on a déréglé le climat, hein, ça on l'a tous noté, et puis aussi on a appauvri très nettement les sols et puis les réserves en eau dans lesquelles on a largement puisé aussi. Hein.
0: Pendant ce qu'on a appelé les 30 glorieuses, qui n'ont pas grand-chose de glorieux, ces pics de productivité, là tu disais, ils coïncident aussi avec le début d'une épidémie de cancer. Les taux d'empoisonnement et de mort du cancer en France sont concomitants avec ces pratiques agro-industrielles. Alors certes qu'on fait des bons rendements, mais des rendements de quoi ? De nourriture qui nous empoisonne ?
1: Oui, c'est la conséquence en fait d'avoir déréglé, en fait, découplé les systèmes naturels du système agricole en fait. Et la volonté d'aller toujours plus vite et d'avoir de plus gros rendements sans se préoccuper un peu des ressources naturelles et de la capacité de la nature à absorber tout ça et à nous le rendre. Par contre, on parle de temps long après pour avoir les résultats. Effectivement, pour prouver que des cancers proviennent d'utilisation de tels pesticides ou de telles pratiques, ça prend un temps fou.
0: Le Conseil de l'Ordre des médecins, là, en ce printemps 2026, a fini par trancher en disant si, il y a un rapport de cause à effet entre ces poisons agro-industriels et l'épidémie de cancer. Quand on met de l'arsenic dans le verre de quelqu'un et qu'il y a une autopsie après, on dit bon, là, il y a de l'arsenic. Mais en fait, c'est négliger aussi ce qu'on appelle les effets cocktails. Il y a tout un tas de poisons chimiques dans tous les sens qui se combinent les uns avec les autres et ça fait autant de combinaisons. Mais voilà, le Conseil de l'Ordre des médecins, qui est quand même pas un ramassis d'éco-terroristes et de gauchistes, a tranché en disant si, si, il y a un rapport entre l'épidémie de cancer et les poisons qui sont déversés dans nos champs.
1: Ouais, et puis au niveau international, on a aussi des scientifiques au sein du GIEC, par exemple, qui arrivent à prouver que nos pratiques agricoles ont eu des conséquences sur le dérèglement climatique. Effectivement, pour prouver des choses comme ça sur des temps longs, et en plus on va face à des grandes boîtes qui ont une grande force de frappe médiatique et de communication et avec des grandes promesses de nourrir le monde, c'est dur de faire le poids, quoi. Ouais, c'est dur d'avancer et d'avoir un débat vraiment scientifique et de prendre le temps long pour analyser tout ça.
0: D'autant plus que la nouvelle doctrine trumpisto-macronienne, c'est de dire, de toute façon, la science se trompe et le GIEC raconte n'importe quoi, et puis si ça se trouve, la Terre est plate.
1: Ouais, on évite de répondre et même de rentrer en débat avec des gens comme ça, parce que le débat n'est même plus vraiment possible. Hein. D'ailleurs, on a des portes fermées. Nous, en tant que médias, si on essaye de les faire répondre à des questions, à des interrogations qu'on a, on a souvent une porte fermée, et puis on ne répond pas.
0: Hein. Voilà. Ouais. Il suffit de dire que la science se trompe, ou tout simplement de ne pas débattre, et puis la question est réglée.
1: Puis de toute façon, ça ne va pas jouer contre eux. Hein. Leur chiffre d'affaires, il va se faire quand bien même. On a assez peu d'impact, bien que ça se montre. Et puis la machine est tellement avancée que comment faire marche arrière ? C'est ça qui fait peur aussi. Comment revenir vers des pratiques plus raisonnables, des pratiques plus saines pour les sols ? Même si il y a beaucoup de gens, des scientifiques, des agriculteurs, des citoyens qui se penchent, qui documente le fait qu'on peut produire d'une manière plus saine pour l'humain et pour la nature. ces choses-là sont souvent mises sous le tapis ou bien ne bénéficient pas des bons laboratoires de recherche parce que la recherche, alors là c'est un autre domaine, mais le domaine de la recherche et les partenariats publics-privés ont aussi vachement orienté ces recherches vers le toujours plus que seules des grandes entreprises sont capables de financer des recherches, et ben on va rechercher à produire plus, on va pas chercher une nouvelle manière de produire où on n'aurait pas besoin de vendre des semences et où les paysans pourraient tiens reproduire leurs semences sur la ferme et c'est échangé entre eux, ce serait non.
2: Oui.
1: Voilà.

0: Tout ça pour ça, extrait du disque Lokimore. Retour sur cette année 2026, loi d'urgence agricole en France, omnibus européen, servi par des élus de droite et d'extrême droite, l'agro-industrie lance des offensives législatives tous azimuts contre le vivant et la paysannerie. Parmi toutes les horreurs écocidaires votées par les serviteurs politiques des multinationales, feu vert aux fermes-usines, méga-bassines, pesticides, OGM et aux nouveaux OGM. Toujours avec Antoine, ingénieur agronome et rédacteur du média InfoGM.
1: Ce que je connais le plus, hein, c'est la dernière loi qui déréglemente ce qu'on a appelé les nouveaux OGM, en fait. Les nouveaux OGM, c'est ceux qui ne sont pas faits par transgénèse, où en fait on mettait un gène étranger dans une plante. Là, maintenant, on a des nouvelles techniques de modification génétique. Notamment, la plus connue, c'est CRISPR, une scientifique française qui a eu le prix Nobel, Charpentier. On peut désormais, à assez moindre coût, couper des morceaux de génome ou les dupliquer pour créer une résistance, soit à un insecte, soit à un champignon, soit à la chaleur. Et ces nouvelles techniques, du coup, elles supposent pas d'insertion de nouveaux gènes. Les semenciers se sont dit, ce ne sont pas des OGM. Sauf que, comme on l'a vu, la définition d'un OGM, avant d'être vraiment scientifique, elle est juridique et elle parle de techniques qui donnent des OGM. Or, ces techniques-là sont considérées comme donnant des OGM. Il y a eu tout un processus engagé en 2018, je crois, qui implique notamment la Confédération paysanne et puis d'autres ONG françaises, avec des recours auprès de la Cour de justice européenne pour faire valoir que ces nouvelles techniques donnent bien des OGM. Et ils ont eu gain de cause. Donc, solution de la Commission européenne, il va falloir qu'on change la loi pour que ces organismes et ces nouvelles techniques ne donnent plus d'OGM. Donc, depuis 2023, la Commission européenne a proposé un texte de loi qui a été approuvé finalement par le Parlement européen mi-juin, le 17 juin, et qui, en théorie, rentrera en application en 2018. Et qui permet de déréglementer, mais là, une grande partie des nouveaux OGM, et alors là, qui fait craindre aussi, pas forcément un déferlement de plantes, parce qu'il n'y en a pas tant que ça, qui sont cultivées et qui sont développées et prêtes à être commercialisées, mais surtout un déferlement de brevets. Les brevets, maintenant, ils vont pouvoir être déposés sur des séquences génétiques dans ces plantes, et pas seulement sur la plante. Donc de là, si un semencier dans son coin fait un croisement conventionnel, comme ça se fait avec les cycles de la nature, où on croise des plantes pour essayer de développer des résistances parce que deux tomates se croisent et ont une meilleure résistance, si à un moment un grand semencier se dit tenez, dans votre tomate là que vous avez développée par vos propres moyens, il y a un tronçon génétique qu'on retrouve dans nous, ce qu'on a breveté dans notre laboratoire.
2: Ça nous appartient.
1: Ce qui est vraiment un grand changement quand même dans ce qui est la propriété des semences et le développement de l'industrie semencière.
0: J'avais lu cette histoire absolument terrifiante que d'un grand groupe de semenciers était allé homologuer une variété de maïs cultivée par je ne sais plus quel peuple autochtone en Amérique du Sud depuis des millénaires. Et ils avaient ramené des grains de maïs, ils les avaient fait breveter, déposer en disant maintenant c'est à nous. Ils étaient retournés voir ce peuple autochtone en disant cette plante que vous cultivez depuis des milliers d'années, maintenant vous pouvez plus parce que c'est à nous. Et c'est la loi et les tribunaux qui le disent.
1: Ouais.
0: La privatisation du vivant.
1: Exactement, on en arrive à ce qu'on appelle la privatisation du vivant. Alors nous on parle là de plantes, mais ça peut se retrouver aussi dans des produits un peu aussi de santé pour les humains. Et quand on va prendre ça des peuples autochtones, on appelle ça clairement de la biopiraterie. C'est théoriquement encadré, il y a des gens qui essayent de débattre durement, âprement, notamment la Via Campesina, pour faire valoir les droits des peuples autochtones et à ce qu'ils aient le droit au moins à un reversement des bénéfices gagnés par les grosses entreprises qui ont mis des brevets là-dessus. Et c'est très très compliqué à faire appliquer.
0: La Via Campesina, on rappelle, c'est une espèce de syndicat paysan à l'échelle mondiale dont la Confédération paysanne en France fait partie.
1: Donc voilà, on en est arrivé là au niveau européen à

0: À la déréglementation des végétaux OGM qui a été votée mi-juin, bah, autant vous dire que toutes les forces de droite se sont unies, hein, mais de droite, de la droite la plus modérée à la plus radicale, se sont bien liguées pour voter et étaient bien présents étrangement ce jour-là au Parlement européen, qui est parfois étrangement vide,
1: très déserté. Oui,
0: très déserté. Là, il y avait une grosse affluence. Hein.
1: Okay.
0: Même Jordan Bardella était là, hein, d'ailleurs, qui est bien connu pour son absentéisme au Parlement européen, il était étonnamment là, son siège neuf.
2: Je reviens au collectif Cancer Colère. Peut-être que vous voyez cette séquence où on voit l'une de ses militantes, Fleur Bretot, qui est au balcon de l'Assemblée nationale et qui dit à une partie de l'hémicycle, en l'occurrence la partie qui contient les partis de droite et d'extrême droite, et elle s'adresse à eux en leur disant, ouvrez les guillemets, « Vous êtes des alliés du cancer ». Et nous ferons savoir. Elle s'adresse à la partie droite de l'hémicycle.
0: Et elle a tout à fait raison. Hein. Et puis on pourrait leur rétorquer la même chose quand ils prétendent protéger l'agriculture européenne, faire des préférences européennes ou françaises à l'agriculture. En réalité, en votant ces lois-là, ils libéralisent totalement l'agriculture et ils ouvrent ça à des grandes boîtes internationales, pas forcément européennes, et puis surtout qui vont pas du tout dans le sens de la protection des paysans et de leur autonomie. Hein. Là-dessus, ils ont un double discours qui, sur plein de sujets, est assez dramatique, mais bon. Et donc, pour en revenir à cette actualité de juin, bon, on a eu ce vote avec la mise en place potentiellement de la déréglementation des OGM pour 2028. Et maintenant, dans les nouvelles lois omnibus, alors là, qui sont des lois de détricotage de tout ce qui a pu se faire comme protection de l'environnement, hein. On a la responsabilité des entreprises, notamment, hein, qui disait que les entreprises européennes doivent veiller aussi aux conditions de travail des gens de leur filière à l'étranger. On a aussi un pacte vert qui avait été signé au niveau européen, mais en fait, quelques années après, par des lois omnibus, on détricote tout ce qui avait été fait dedans. Et là, on veut déréglementer donc maintenant les micro-organismes génétiquement modifiés. Ça passe par une plus petite porte, beaucoup moins visible, et puis micro-organismes, c'est un peu moins connu les applications que ça, mais on parle de virus, de bactéries, de champignons, de levures, et donc c'est ce qui peut servir pour produire du pain, pour produire de la bière, pour produire du vin, voilà, c'est genre de micro-organismes qui sont utilisés dans des processus industriels de transformation, quoi, pour de la nourriture qui va aux humains. Et là aussi, ça peut ouvrir un grand boulevard, hein, sur les micro-organismes. Donc on a beaucoup de boîtes qui viennent des Pays-Bas, en fait, qui œuvrent pour ça. C'est pas forcément les mêmes gros semenciers, là, c'est d'autres acteurs, un peu. Les plus connus sont Novonesis, en fait, au niveau européen, qui, eux, font déjà pas mal de médicaments aussi. Voilà, ça peut aussi avoir des applications dans la santé.
3: Le maïs OGM, c'est bon pour la santé, ouais.
2: Que ce soit à l'échelle européenne ou nationale, on a dit hein, que la FNSEA est un pseudo-syndicat au service des multinationales, mais de toute façon, à l'échelle européenne, voire même mondiale, l'intérêt de ces grands groupes, c'est donc de continuer de finir de tuer la paysannerie, faire en sorte que les jeunes ne puissent pas reprendre de fermes, de terres. La FNSEA l'annonce dans son cahier des charges. Hein. Leur but, c'est de réduire le nombre d'exploitations agricoles pour qu'il n'y ait plus que quelques grandes fermes-usines, donc avec des fermes des 1000 vaches, des méga-bassines, en veux-tu, en voilà, tuer la paysannerie et la remplacer par des exploitants agricoles, on va dire, qui obéissent aux ordres de multinationales.
0: Oui, c'est ça, juste des ouvriers, des bons ouvriers qui feront le travail sans se préoccuper vraiment de la ferme, puisqu'ils seront juste des ouvriers de grands propriétaires terriens.
2: Charge à eux quand même de s'endetter auprès du Crédit Agricole si possible. La charge de l'investissement dans les machines, dans les trucs, donc ils s'endettent à vie. Il faudrait peut-être arrêter de s'étonner du taux de suicide dans le monde agricole et paysan, parce que ces gens, plus ils s'endettent, plus ils travaillent, et moins ils gagnent d'argent, et plus ils ont envie de se pendre le dimanche soir au fond de leur grange.
0: Oui, effectivement, il y en a beaucoup qui essayent de suivre le mouvement, alors qu'en réalité, leur syndicat sait très bien qu'ils n'ont pas les reins assez solides pour suivre ce mouvement-là, mais on les entraîne dedans pour in fine les éliminer. Alors parfois c'est juste économiquement, mais tragiquement ça arrive, oui, jusqu'au suicide, et ça c'est tragique, et c'est des gens qui se font très largement berner par leur syndicat principal, la FNSEA, donc, qui au niveau européen est réuni dans un grand groupe, un grand consortium qui s'appelle la COPACOGECA, qui rassemble les grands syndicats européens qui sont en phase avec la FNSEA, qui eux en plus ont une grande force de lobbying, hein, parce qu'il faut voir qu'au niveau européen, à InfoGM, on a fait quelques articles qui montrent le nombre de rencontres des députés européens de la commission environnement et de la commission agricole, parce qu'il y a un répertoire des lobbies maintenant où les lobbies sont obligés de se déclarer. Le nombre de rencontres est totalement déséquilibré. Hein. Ils rencontrent énormément de lobbyistes qui viennent sur des événements organisés par la COPACOGECA ou parfois même à l'initiative directement des grandes firmes semencières. Hein. Il y a aussi un énorme travail à ce sujet-là. Et au niveau français, c'est la même avec la FNSE hein, qui a la main mise en fait sur le ministère de l'Agriculture et qui obtient à peu près tout ce qu'il veut du ministère de l'Agriculture.
2: Et qui a aussi ses ronds de serviettes au Parlement français. Hein, et ils ont leurs entrées, ils sont partout.
0: Ouais, bien sûr, ils sont partout. Sur ces dernières années, on connaît Arnaud Rousseau qui est le président de la FNSEA. On connaît moins souvent le nom du ministre de l'Agriculture. Hein,
2: La ministre des Pesticides. Eh ben, en ce moment, c'est Annie Genevard. Non.
0: C'est vrai qu'on en a parlé parce qu'elle a fait passer des grosses couleuvres dernièrement. Mais bon, sur les années d'avant, enfin, on avait fait des petites comparaisons des déclarations des ministres de l'Agriculture. C'est du verbatim de ce qu'on leur a servi parfois dans des couloirs ou bien sûr des tracts de la FNSEA. Voilà, une déclaration, on voudrait ça. Bon, c'est repris quasiment mot pour mot après par les décideurs politiques. Même si au niveau des territoires, après, on peut pas nier que il y a certains élus locaux ou députés qui essayent d'aller dans notre sens, qui essayent de proposer des alternatives. On le voit.
2: On va avoir certains doutes sur la pertinence d'Europe Écologie ou des écologistes maintenant, comme ça s'appelle. Hein. On se souviendra de Yannick Jadot qui disait si, bien sûr, que l'écologie est compatible avec le capitalisme. On saluera quand même des gens très valeureux dans les 38 députés écolos qui est encore en cet été 2026. Donc notre député d'Indre-et-Loire, Charles Fournier, mais aussi Elisabeth Lucot dans la Vienne, ou encore le paysan agronome Benoît Biteau, député de Charente, qui font un travail remarquable et qu'on ne peut pas soupçonner d'être des gens de droite, à tel point qu'on se demande encore ce qu'ils font chez les écologistes.
0: Voilà, ouais, il y a des élus qui essayent encore de se débattre. Et puis, il y a un niveau bien plus visible, en fait, et on l'a revu dernièrement avec des ministres de l'Environnement, alors bon, qui acceptent de se corrompre dans des gouvernements où ils savent qu'ils auront pas de marge de manœuvre, mais on peut penser à Nicolas Hulot qui avait démissionné avec force et fracas. Bon, c'est très médiatique, mais en même temps, il s'avait mis quand même en lumière le fait qu'il n'avait aucun pouvoir d'action et aucune écoute au niveau gouvernemental. Et dernièrement aussi, j'ai oublié son nom.
2: Madame Barbu, Madame Transat, qui a fait semblant de démissionner, puis en fait non.
0: Ils sont des ministres fantoches en réalité, qui n'ont aucune écoute et quand bien même ils voudraient travailler sérieusement, on ne leur laisse pas le choix. Quoi. Soit ils avalent des couleuvres, soit ils sont totalement complaisants avec ce qui se passe en face.
2: On a parlé du pouvoir de lobbying, on a parlé du pouvoir de communication, on a aussi évoqué la force juridique, c'est que ces multinationales, elles ont aussi l'argent pour se payer les avocats, pour traîner à peu près n'importe qui devant les tribunaux. Donc c'est vraiment une offensive sur tous les fronts. T'as parlé donc d'une offensive tous azimuts, des multinationales via la Commission européenne. Et si on en revient à l'actualité nationale en France, on aura l'été dernier là le souvenir de ces 2 millions de signatures contre la loi Duplomb. Là on n'est plus dans les OGM, mais il y a un lien quand même avec les pesticides et ce néonicotinoïde qui est l'acétamipride. En ce qui concerne l'actualité nationale, après les lois Duplomb, a été votée il y a peu, je rappelle qu'on se parle en cette fin d'été 2026, il y a peu a été votée la LUA, la loi d'urgence agricole. Plus de fermes-usines, plus de mégabassines, pesticides à gogo, plus de principes de précaution, démanteler l'Office national de la biodiversité, c'est-à-dire cette force étatique là qui venait voir si les pratiques étaient un peu vertueuses ou pas, allez hop, on les désarme et on les annihile. La loi d'urgence agricole, en fait, c'est un peu la résonance hexagonale de la politique européenne et mondiale.
0: Oui, c'est ça. On passe très rapidement des lois, en fait, d'urgence. pour pas résoudre grand chose, si ce n'est pour quelques grands agriculteurs qui voudraient stocker plus d'eau ou faire de plus grands méthaniseurs ou de plus grandes fermes avec des plus grands élevages. À part ça, elle profite à une minorité, mais vraiment une minorité d'agriculteurs, hein, si on compte vraiment. Hein. Oui, oui, ça va totalement dans le sens, dans la course en avant, puisque pour les OGM, bah, c'est le genre de système agricole qu'il faut aussi. Donc le terrain est assez près. Et ce qui est assez dramatique, c'est que ça se passe en plus dans le contexte où on vient de vivre l'été le plus chaud qu'on a jamais vécu et encore...
2: Et apparemment le plus frais de ce qui reste à venir.
0: Cette formulation-là était très forte, tout le monde l'a reprise. Ouais, ouais. Effectivement, c'est assez dingue de se dire que les solutions qu'on propose, c'est juste d'aller plus loin et d'appauvrir encore plus nos nappes phréatiques et nos sols et aussi d'artificialiser les sols, hein, parce qu'on parle aussi de plus grandes centrales photovoltaïques. Quand on reparle aussi de plantations après les incendies, qu'est-ce qui est proposé? Bah, pas vraiment de diversité, hein. On va planter du pin maritime avec le ou des...
2: Ça brûle bien, ça.
0: Puis il n'y a aucune biodiversité. C'est vrai que là, on n'est pas trop dans la résilience. C'est assez terrible. Et pourtant, autant de citoyens se sont mobilisés contre la loi du plomb qu'il y a quand même pas mal d'ONG, pas mal d'alternatives, hein, qui sont mises en place, qui essayent d'être portées par des France Nature Environnement, par des confédérations paysannes, par la Ligue de protection des oiseaux. Voilà, hein, y en a quand même qui font entendre leur voix avec des analyses costauds, scientifiques. Mais tout ça passe à la trappe pour les décideurs politiques. Et à la fin, c'est eux qui ont le dernier mot sur l'aménagement du territoire, finalement.
2: Tu le mentionnais à l'instant, ces lois au service des multinationales et leurs bras armés sur le terrain, si j'ose dire. C'est cette minorité d'exploitants agricoles qui jouit de tout cet argent public et qui sont les maîtres d'œuvre de cette destruction du vivant. Il m'avait semblé comprendre que, en ce qui concerne l'irrigation, le problème des méga-bassines, là, ça ne concerne que 7% du monde agricole. Et essentiellement, en fait, des gens qui font du maïs. Ça veut dire qu'il y a 93% des exploitants agricoles et il reste encore aussi quelques paysans dans le lot. 93% qui ne recourent pas à l'irrigation ou très peu, ou en tout cas pas de manière industrielle, en vidant nos nappes phréatiques. Est-ce que c'est les mêmes 7% qui vident nos nappes phréatiques et qui sont ceux dont tu parlais aussi tout à l'heure?
0: Oui, alors on peut sûrement mettre des noms en face des grosses entreprises et des dirigeants locaux, FNSEA ou quoi, mais effectivement, hein, on parle certainement des mêmes 7%, hein, qui sont souvent en plus des propriétaires de terres agricoles qui mettent très peu les pieds sur leur ferme. Hein. On parle de gens très déconnectés qui ont des entreprises qui ont plutôt l'œil sur le cours du blé ou du maïs à la bourse.
2: Duplon ou Rousseau, ils connaissent mieux la souris de l'ordinateur que le volant du tracteur, quoi.
0: Ah oui, ouais, effectivement, oui, bah oui. Voilà, ils ont des sièges d'exploitation qui sont là, avec des 2000, 3000 hectares parfois, ça devient démentiel. Et bah, Xavier Belin avait ouvert la porte, hein, à l'époque. Hein. C'était l'ancien président de la FNSEA, très charismatique, qui venait de la Beauce, qui avait eu des obsèques en grande pompe avec des anciens présidents de la République qui étaient venus lui rendre hommage et qui a largement ouvert la porte à cette grande industrie agricole française du 21e siècle.
3: Ouais.

0: OGM, c'est bon pour la santé.
1: Ouais.
2: Ça fait des années que dans cette émission, dès qu'il est question d'organismes génétiquement modifiés, on entend chanter la Parisienne libérée.
1: Ouais.
2: Passer un certain cap de canicule, 35, 40, etc., ce fameux maïs, là, puisqu'on parle de lui, on peut l'irriguer tant qu'on veut, il pousse plus. Le métabolisme de la plante fait que, atteint une certaine chaleur, il n'y a plus de croissance et elle crève. Même si on vide une nappe phréatique entière pour arroser un pied, il va mourir. Je me souviens d'ailleurs de Jean-Pierre Coff qui disait le maïs, ils font du maïs parce qu'il y a des subventions de l'Europe pour faire du maïs. S'il y avait des subventions pour faire du sorgho, ils feraient du sorgho.
3: Il y a des alternatives, hein, que des gens qui se mettent à faire du sorgho maintenant, qui est moins consommateur en eau.
2: Puis ça résiste à la chaleur, le sorgho. Le maïs, là, passé un certain cap, il pousse plus.
3: Bah bien sûr, comme toute plante, il y a des points végétatifs, une fois qu'ils sont passés, effectivement la plante va plus croître ou va plus développer de fruits. Ça, c'est le métabolisme des plantes. Après, la réponse de ceux qui développent des OGM sera toujours de dire, ben nous, on a la solution technologique, on va vous le créer. C'est l'adaptation au réchauffement climatique. C'est pas forcément créer des plantes qui vont permettre de refroidir la planète, mais plutôt qui vont s'adapter à ce réchauffement et puis hop, on va y aller, allons-y, en avant. En avant la technologie, on a un problème qui a été créé par la technologie. On va recréer une technologie qui va permettre de résoudre ce problème. C'est la fuite en avant, puisque de toute façon, il faut continuer à privatiser. Eux, c'est leur but. Il faut continuer à faire des sous. Il faut continuer à vendre les maïs. Ils investissent énormément d'argent en recherche et développement, avec pas forcément de retour sur tout ce qu'ils investissent, mais une fois qu'ils ont quelque chose qui vaut la peine, il faut le rentabiliser, quoi. C'est ça aussi le but de ces grosses entreprises.
2: J'en reviens à cette batterie de lois, que ce soit à l'échelle européenne et française. On a l'impression d'une offensive tous azimuts. On a l'impression que c'est une contre-offensive sauvage, tous les fronts et tous azimuts, comme si quelque chose les avait piqués au vif. Voilà, on est déjà écrasé dans le mur. Non, faut appuyer sur l'accélérateur pour qu'on s'écrase encore plus, mais presque dans la précipitation. D'ailleurs, LUA, loi d'urgence agricole. Le U, c'est urgence. On voit bien qu'il y a quelque chose qui les magne, là.
3: Oui, alors c'est assez surprenant, assez dur à analyser de dire d'où ça vient cette urgence. Mais effectivement, nous, on a noté la même chose au niveau européen. C'est qu'il y a une précipitation pour faire passer les lois. Peut-être parce qu'il y a un bon alignement au niveau des États membres qui sont assez tous à droite et conservateurs au niveau européen. Du coup, là, ça permet aussi de passer toutes ces lois avant que la population se rende compte qu'on est allé, on va droit dans le mur et qu'il y a un revirement peut-être un peu plus à gauche et un peu plus raisonné. Toujours est-il qu'ils profitent de ce bon alignement pour faire passer un maximum de lois.
2: Et le gouvernement Macron profite qu'il a encore le pouvoir pour quelques mois pour passer en force, dans la brutalité, ces lois écocidaires et antisociales. Ils y vont à fond pendant qu'ils peuvent encore, avant la fin de leur règne.
3: La population, il y a quand même une mémoire collective qui va se dire, à un moment, il y a eu des décideurs là derrière, on veut plus de cela et il y aura peut-être une tentative de retour en arrière. Donc tout ce qu'ils auront pu faire passer, ce sera autant de choses qui seront dures à démonter ensuite, quoi, à déconstruire. Tout le monde est un peu pris de court en plus parce qu'il laisse pas le temps de réflexion et d'argumentation.
2: C'était ce que Naomi Klein a appelé la stratégie du choc. De baffes dans ta gueule et le temps que tu digères tes baffes, tu vas pas réagir parce que t'es sidéré.
3: Ouais, c'est ça. On n'a pas le temps de réagir, on n'a pas le temps d'argumenter, on n'a pas le temps de faire un contre-argumentaire, on n'a pas le temps de mettre en valeur, et on est dans la réaction.
2: Et puis à quoi bon, puisque la Terre est plate, comme chacun sait.
3: Et voilà. C'est tout à fait ça, oui. Puisque les antifas sont des fascistes, voilà. Enfin, c'est aussi tout le renversement du sens des mots. Il y a une grande guerre sémantique, nous aussi, qu'on a essayé de documenter.
2: Phytosanitaire, pour parler d'un poison. Enfin voilà, on utilise un truc qui tue, et en fait, on dit qu'on soigne les plantes.
3: Biocarburant, alors que ça n'a rien de bio. C'est des choses qui sont cultivées avec des pesticides sur des terres agricoles. En fait, on fait dire aux mots d'autres choses ou on en invente des nouveaux, quoi. Les OGM, ils les renomment clairement dans les nouvelles lois NTG. une nouvelle technique génomique. Ouais. Et en fait, ils catégorisent des organismes par la technique qui les crée. On crée une grande confusion là-dessus. Là, nous, on est en train de documenter avec InfoGM toute une loi qui passe dans le omnibus aussi. Loi sur le biocontrôle, où en fait, on fait un grand amalgame entre les produits issus du biocontrôle qu'on appelait autrefois la lutte biologique, qui crée un amalgame avec l'agriculture biologique en utilisant ce genre de terme. Alors que dans les lois de biocontrôle qu'ils veulent faire passer, il y a potentiellement des produits de biotechnologie qui ne sont pas acceptés dans le cahier des charges bio. Mais ils créent un amalgame, ils créent un flou aussi sur l'agriculture bio qui est un peu le seul garant de pas de pesticides et pas d'OGM encore en Europe. Et en fait, ils vont lancer une sorte de vague de doute sur l'agriculture bio grâce à ça. Et parfois, ça marche. Les gens vont dire « Oui, mais dans le bio, on utilise des pesticides. » Non, pas du tout.
2: Le premier nerf de la guerre, c'est de faire dire aux mots ce qu'ils ne veulent pas dire. Dans une guerre, la première victime, c'est toujours la vérité. Je me hérisse toujours quand j'entends le mot « nouveau » ou « néo ». Je vois pas ce que les néo-nazis ont de néo. En fait, c'est des nazis. Il y a un autre mot, d'ailleurs, qui a fait irruption dans le langage des winners et autres chefs d'entreprise, etc. C'est l'écosystème. L'écosystème entrepreneurial. Finalement, Orwell avait vu juste, hein, la vérité.

0: les faire exploser et puis avoir la pluie. Comment on peut en venir à, on va nourrir le monde. L'Argentine, ça fait plus de 30 ans qu'ils sont abreuvés d'OGM. Soi-disant, on va nourrir la planète. Après, il y a 5-6 ans, il n'y avait jamais eu autant de gens qui crevaient de faim, qui étaient sous le seuil de pauvreté et qui ne se nourrissaient pas à leur faim en Argentine. Donc à un moment, c'est que ça prouve bien que c'est pas fait pour nourrir l'humain et encore moins sur place. En fait, c'est fait pour alimenter tout un système agroalimentaire internationalisé qui n'est pas là pour répondre aux besoins des paysans. Au contraire, on a quitté de la terre à plein de paysans pour mettre des grandes fermes, voilà, comme ce qu'on est en train de vivre peu à peu en France, hein, en Europe. Alors, est-ce qu'il y a un retour en arrière possible ? Espérons-le, mais il est très très dur à mettre en place et ça prendra forcément du temps, hein, parce que les inerties sont longues, on parle de temps naturel, hein, on parle, là il y a des temps politiques qui accélèrent. Mais en fait, pour reprendre la main là-dessus, les temps naturels, le temps de replanter des haies, le temps de remplir des nappes phréatiques, que des arbres poussent là où on les a coupés, ça prend énormément de temps, hein.
1: On l'a vu, la culture d'OGM s'accompagne de pesticides et autres poisons chimiques. Pour dénoncer l'une de ces firmes empoisonneuses, samedi 3 octobre 2026, grande manifestation devant une usine de la firme Syngenta qui fabrique des pesticides à Saint-Pierre-la-Garenne, dans l'Eure. Un site qui illustre concrètement les dégâts du système agro-industriel. Depuis des décennies, Syngenta y produit de nombreux pesticides dangereux dans des conditions d'exploitation indignes pour ses salariés. Les nappes phréatiques voisines sont fortement polluées et des arrêtés préfectoraux interdisent régulièrement aux riverains d'utiliser l'eau de leurs puits pour arroser leurs cultures. Dans les environs, les pathologies, notamment certains cancers, sont en constante augmentation. Antoine.
0: Les pesticides, là dont on parle, et puis là où va être fait cette mobilisation, ce sont des endroits où il y a déjà eu des inspections citoyennes par les faucheurs volontaires et les soulèvements de la terre, notamment, pour montrer que, en fait, ces usines-là fabriquent encore des pesticides qui sont interdits en France ou a fortiori en Europe, mais qui sont destinés à l'export. Nous, ça ne nous embête pas d'envoyer des produits prouvés comme dangereux, cancérigènes, très souvent, à l'étranger, pour pouvoir ensuite manger de la viande à bas coût. Et à côté de ça, on va vous dire que ces boîtes-là défendent les agricultures européennes ou françaises. Bon, bah, y a quand même un double discours qui est assez terrible, hein, et qu'il faut démonter, et que voilà, des activistes au moins se mobilisent. Et même si c'est par des actions de désobéissance citoyenne, c'est le seul moyen au moins d'avoir de la transparence un petit peu sur ce qui se passe derrière les portes de ces grosses usines blindées. Ouais.
1: Export de ces poisons interdits en métropole, donc vers des pays étrangers, mais aussi vers des parcelles du territoire national. J'ai juste envie de passer très rapidement par le scandale épouvantable du chlordécone sur des territoires français, hein, aux Antilles, où ce poison, le chlordécone, destiné, je crois, à lutter contre un parasite de la banane, poison interdit sur le territoire métropolitain, on a continué à autoriser sur des parcelles de territoire français aux Antilles où 90% de la population est empoisonnée, ainsi que les sols, les sources. Pourquoi parler de néo-colonialisme ? Ça reste du colonialisme.
0: Tu fais bien de pointer ce terme-là. Hein. Les OGM et les pesticides participent à des systèmes agricoles colonialistes, effectivement, puisque ce qu'on ne veut plus chez nous, on va le faire produire ailleurs. C'est ce qui s'est passé aussi avec les premiers OGM au Brésil et en Argentine. Hein. Il a été prouvé maintenant qu'on a introduit des semences et après on les a mis face au fait accompli de « Ah, ben vous cultivez des semences OGM chez vous, il va falloir les déréglementer. » Et c'est des grosses entreprises, après, qui ont mis la main peu à peu sur les paysans qui faisaient ce genre d'agriculture, et avec des produits qu'on considère comme dangereux dans nos civilisations occidentales, entre guillemets, quoi. Grand scandale, qui est mis au jour, mais sur lequel les pouvoirs judiciaires et politiques ont encore des grosses œillères. Hein. Le repentir n'est pas encore là, hein. Et puis la reconnaissance non plus, hein. Et le dédommagement, bah alors là, il faudra encore sûrement attendre très longtemps.
1: Remarque très personnelle avant de se quitter. Présidentielle 2027, à l'ombre des dangers mortels de l'écocide et d'une prise de pouvoir fasciste. Deux dangers liés, puisque le Front National marche et vote pour l'agro-industrie. Il ne faut pas tout attendre des politiques.

0: mais ça passe quand même par elles et eux. Il faut donc élire un gouvernement de gauche, écologiste et social. Même s'il comporte dans ses rangs d'authentiques écolos vraiment de gauche, le parti écologiste est une hétéroclite coalition de carpes et de lapins compatibles avec l'économie de marché. La France insoumise est bien évidemment la seule force de gauche viable qui propose un véritable programme écologique et social qui tient la route. Tout critiquable que puisse parfois être son brillant porte-parole, soit c'est LFI, soit c'est le fascisme du Front National, ou, option moins vulgaire, le totalitarisme capitaliste de la droite traditionnelle. Antoine.
1: Pour aller au-delà aussi des décideurs politiques, on voit qu'il y a déjà des initiatives locales. Parfois, ça peut être à des niveaux de la commune, des municipalités, qui mettent en place des fermes bio pour alimenter ensuite la cantine scolaire. Les AMAP sont des systèmes très vertueux qui mettent en lien les citoyens et les paysans qui produisent.
0: Association pour le maintien d'une agriculture de proximité, en gros, c'est les paniers des maraîchers que les gens viennent chercher.
1: C'est ça le principe des AMAP, qui existe depuis une bonne vingtaine d'années maintenant. Et on peut aussi prendre, par exemple, la sécurité sociale de l'alimentation qui est expérimentée par endroits pour permettre à tout le monde de se nourrir avec des produits de qualité. Et c'est ces choses-là qu'il faudra réussir à multiplier, à mettre en commun. Et parfois, ça peut sûrement passer en dehors de décisions politiques. Et c'est les citoyens avec des associations et puis des paysans engagés qui mettent ça en place et qui partagent aussi leurs expériences. Et aussi, parfois, avoir des actions un peu plus coup de poing pour vraiment montrer les scandales qui existent au grand public, quoi, et que ça puisse passer à la télé. Il faut parfois en passer par là. Donc, il faut faire la lumière là-dessus. Et il y a des gens qui le font. Et donc, ça donne de l'espoir, effectivement. Et il faut parfois s'affranchir aussi des décisions bureaucratiques qui sont prises soit à Bruxelles, soit à Paris.
0: Même si on peut avoir le sentiment que les 2 millions de signatures contre la loi Duplon de l'été 2025, là, Duplon s'est assis dessus, et en fait, vous voulez pas de l'acétamipride, c'est pas grave, je vous le colle quand même, parce que la démocratie, j'en ai rien à faire. Dans ces 2 millions de personnes qui ont signé la pétition contre la loi Duplon, il n'y avait pas que des éco-terroristes, des gauchistes et des suceurs de quinoa issus du commerce équitable. Il y avait aussi des monsieur, madame, tout le monde, si j'ose dire, qui n'ont pas envie de s'empoisonner en mangeant ce qu'il y a dans leur assiette. Il y a manière de toucher un très large public, de gens qui sont pas forcément écolos, mais qui n'ont pas envie de s'empoisonner en mangeant.
1: Dans tout ce qui a été catégorisé comme éco-terroriste, on l'a très bien vu aussi à Sainte-Soline en 2023, les premiers à se faire tirer dessus, c'est pas des gros radicaux d'extrême gauche, c'est des familles avec des enfants venus pour dire sur notre territoire, nos cours d'eau sont asséchés, nous on voudrait encore pouvoir aller au bord de la rivière. C'est aussi parfois des collectifs de pêcheurs qui sont pas des extrêmes gauchistes éco-terroristes et qui ont dit non mais attendez, là il y a des choses qui se font avec les ressources en eau qui sont pas tolérables. Donc oui, effectivement, il y a toute une frange de la population qui est pas catégorisée comme radicale qui prend quand même conscience peu à peu des dangers auxquels on fait face. Et cet été caniculaire va sûrement continuer à faire prendre conscience à pas mal de gens, et espérons qu'ils verront ces expériences-là, que ces expériences-là vont réussir à aussi les intégrer parmi eux, et que ça va faire boule de neige.
0: On le rappelle, infogm.org.
1: Ouais, n'hésitez pas, si vous voulez de l'information, n'hésitez pas à nous consulter aussi, si vous voulez échanger, avoir plus d'informations. On a aussi un peu de documentation papier si vous organisez des événements qu'on peut vous fournir. Infogm.org.
0: Dans les bassines, ils disent nos bassaran, dans la 69, ils disent nos macadam, dans les OGM, on dit quoi? On dit nos OGM aran.
1: Pas d'OGM dans mon assiette.
0: Pas d'OGM dans mon assiette, et pas les poisons chimiques qui vont avec non plus. On vous rappelle la grande mobilisation anti-pesticides du samedi 3 octobre 2026 en Normandie. Info disponible sur le site des Soulèvements de la Terre. Vous pouvez télécharger nos émissions sur Polymix et lavoixoff.com. Avant qu'on ne se retrouve très vite sur votre radio libre préférée, ce n'est qu'un combat. Continuons le début. 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

Salut à tous et salut à toutes, bienvenue dans Two Beatles or Not To Be, une émission sur les Beatles, mais sans les Beatles. Minutes pour écouter les Beatles autrement, en explorant l'univers étendu des quatre fantastiques de Liverpool.

Et pour avoir un nouveau regard sur l'œuvre des Beatles, on peut évidemment se tourner vers les innombrables reprises dont le groupe fait l'objet. Des reprises tellement innombrables que, forcément, parmi elles, un certain nombre sont ratées. Et si vous voulez écouter une reprise moche des Beatles, vous pouvez vous tourner vers celles qui sont chantées en français. Vous aurez de grandes chances d'en trouver une. Alors, je ne sais pas pourquoi, mais les Beatles en français, ça passe pas. Il y en a de fameuses par Claude François qui sont kitschissimes, mais je vous en ai déniché un autre d'un petit groupe totalement inconnu qui n'a fait qu'une petite carrière de quelques années, un groupe yéyé québécois qui s'appelle Les 409. Il s'est essayé à l'adaptation francophone de Hello Goodbye, c'était en 1967, l'année de sortie de l'original.

Allez, je vous épargne la suite. On va plutôt écouter une autre reprise de Hello Goodbye qui n'a rien à voir. On la doit à un autre francophone, mais bon, c'est juste un instrumental, donc ça passe bien. Il s'agit de François Glorieux, un pianiste, compositeur et chef d'orchestre belge qui a consacré 2 albums à des reprises des Beatles à la façon d'eux, par exemple à la façon de Chopin, Mozart, Debussy, etc. Ici, il a choisi d'interpréter Hello Goodbye à la façon d'Eric Satie. Je vous rappelle comment sonne la gymnopédie numéro 1 d'Eric Satie.

Et si Eric Satie avait composé Hello Goodbye, ça aurait ressemblé à ça, probablement. On poursuit avec un autre classique du répertoire des Beatles, interprété par un autre artiste, Benny Greb. Benny Greb, c'est un batteur allemand assez renommé dans le milieu, de haut niveau, très technique, mais vous ne pourrez pas le constater ici puisque cette reprise est a cappella. Et oui, Benny Greb est aussi un très bon chanteur. Illustration avec Blackbird.

Et à présent, dans Two Beatles or Not To Be, une histoire assez mystérieuse, l'histoire d'un album des Beatles enregistré après leur séparation et jamais publié. Cette histoire nous est racontée par un certain James Richards qui utilise ce pseudonyme pour des raisons de sécurité. Je vous la transmets telle qu'il l'a racontée. Elle se déroule le 9 septembre 2009 à Del Puerto Canyon en Californie en début d'après-midi. James Richards est en voiture pour rentrer chez lui à Livermore quand il doit s'arrêter en bord de route au niveau du canyon désertique pour laisser sa chienne faire ses besoins. C'est alors que la chienne aperçoit un lapin. Elle commence à lui courir après, James Richards part à son tour à la poursuite de sa chienne et c'est à ce moment que tout déraille. Il met le pied dans un terrier de lapin, tombe et s'assomme. James Richards se réveille quelque temps plus tard avec un bandage sur la tête, dans une chambre qu'il ne connaît pas, à côté d'une étrange machine électronique. Un inconnu, qui dit s'appeler Jonas, arrive pour prendre de ses nouvelles et lui explique qu'il l'a trouvé inconscient à proximité de sa maison, sa chienne aboyant à ses côtés. « C'est impossible, » répond James Richards, « j'étais dans un endroit complètement désert. » « Ce que je vais vous dire va vous paraître délirant, lui dit Jonas, et je n'y croirais pas moi-même si je ne l'avais pas vécu. Je vous ai transporté dans une terre parallèle. Je voyageais vers votre dimension quand je vous ai trouvé inconscient, seul, en pleine chaleur. Je vous ai donc ramené à travers le portail pour vous porter secours. » Jonas lui explique ensuite que dans sa dimension, on peut se procurer facilement des machines à voyager dans les mondes parallèles, mises au point par le gouvernement américain dans les années 50. Visiblement, dans son monde, l'exploration des dimensions parallèles a remplacé celle de l'espace. Jonas travaille pour une agence de voyage dimensionnel. Il est chargé d'explorer de nouvelles terres parallèles. Il est arrivé sur notre planète, celle de James, et l'a secouru à ce moment-là. James s'extasie de ce qu'il découvre. Lui et Jonas parlent des différences entre leurs deux mondes en termes de technologie, de nourriture, de culture, de musique. Et c'est alors que les Beatles arrivent dans la conversation. Jonas raconte que son frère vient juste de les voir en concert et que dans sa dimension, ils sont encore tous vivants et toujours en activité. Il présente à James sa collection de cassettes. Oui, dans son monde, les CD n'ont pas encore été inventés. Des cassettes qui semblent avoir été piratées, l'équivalent de nos CD gravés, avec des albums des Beatles inconnus de notre dimension. Alors que James lui demande de lui en copier un pour le rapporter chez lui, Jonas devient glaçant et lui rétorque que pour sa propre sécurité, il ne doit absolument rien ramener dans une autre dimension. C'est trop tentant pour James, qui parvient tout de même à subtiliser une cassette à un moment où Jonas s'absente, avant de remonter dans la machine électronique pour rentrer dans sa dimension. Le plus dur a ensuite été de réussir à se procurer un lecteur cassette, nous sommes en 2009, je vous le rappelle, pour pouvoir écouter le mystérieux album des Beatles enregistré dans une dimension parallèle. Un album baptisé Everyday Chemistry, d'après ce qui est écrit à la main sur la cassette, que James Richards publie sur Internet accompagné du témoignage que je viens de vous restituer et qui comprend, par exemple, ce titre « I'm just sitting here ». ».

Et voilà, un titre enregistré par les Beatles dans une dimension parallèle dans laquelle ils ne se sont jamais séparés. En tout cas, si on en croit ce mystérieux James Richards. Ce qui est amusant d'ailleurs, c'est qu'on peut remarquer que toutes les chansons de l'album sont composées de fragments des carrières solo de chacun des quatre Beatles de notre dimension à nous. Comme quoi, c'est cohérent, tout se tient. En tout cas, l'album Everyday Chemistry est accessible librement en ligne depuis 2009, donc sur le site thebeatlesneverbrokeup.com. Allez, on va rester dans notre monde à nous et je vous propose de décortiquer une chanson des Beatles au hasard dans leur discographie. Alors, tirage au sort, qu'est-ce qui va sortir pour cette fois-ci ? C'est aujourd'hui, c'est I'll Be Back. I'll Be Back, alors c'est une chanson écrite par John Lennon et qui conclut l'album A Hard Day's Night au tout début de leur carrière. Les deux albums précédents se terminent sur des rocks endiablés, mais celui-ci, le troisième, se referme étonnamment avec cette complainte au ton plus sérieux qui témoigne d'une maturité grandissante du groupe.

Elle peut sembler quelconque à la première écoute, mais en y regardant de plus près, on décèle quelques curiosités qui sont tout à fait inhabituelles pour ce genre de chanson pop. Par exemple, l'alternance constante entre les modes majeurs et mineurs, qui provoque ce côté doux-amer. Et puis, il n'y a pas de refrain. On compte 4 couplets, entrecoupés de 3 points, celui du milieu étant différent des deux autres, et le dernier couplet est interrompu de manière inattendue par un fondu. La structure de I'll Be Back est vraiment surprenante. Le groupe a besoin de 16 prises en 3 heures pour finaliser la chanson. Lors de la deuxième prise, la rythmique ternaire de la valse est envisagée, mais John Lennon abandonne car, je cite, « c'est trop dur à chanter ». 1, 2,

It's Too Hard to Sing, la prise suivante se joue donc en binaire, plus confortable pour le chant, et au passage Ringo Starr abandonne les cymbales pour les remplacer par le Charleston moins agressif.

Et voilà, cette troisième prise ressemble beaucoup à la version finale de I'll Be Back. Les guitares électriques seront cependant remplacées par des acoustiques pour un style proche du flamenco, et à la fin, un demi-couplet sera rajouté avant le fondu. Mais surtout, petite cerise sur le gâteau, une courte intro est elle aussi rajoutée. Elle est en mode majeur avant le couplet qui démarre en mode mineur, ce qui annonce d'entrée de jeu le ton aigre-doux de la chanson. Voici un aperçu du résultat final.

On va se déplacer à présent à la toute fin de la carrière des Beatles, à un moment durant lequel, musicalement, ils retournent à leurs racines. Et ils retournent tellement bien à leurs racines qu'ils se revoient à Liverpool, sur le port, à chanter des chansons de marins. Et c'est comme ça qu'un petit extrait de chansons populaires se retrouve sur leur album Let It Be. Voici les Spinners, un groupe de musique trad assez connu à Liverpool qui interprète en public cette chanson, justement, Maggie May, l'histoire d'une prostituée détrousseuse de marins et condamnée à l'exil.

Maggie May, une chanson de marin mondialement populaire sur les mers et originaire de Liverpool, on peut entendre les Beatles la jouer sur leur dernier album. Mais les vraies racines des Beatles, c'est bien sûr le rock'n'roll. À leur début, ils publient par exemple une reprise de Slow Down que l'on doit originellement à l'américain Larry Williams.

Et on poursuit dans cette émission Two Beatles or Not To Be avec un groupe qui a pris les Beatles au pied de la lettre. Les Beatles ont sorti au milieu de leur carrière un album qui fait référence dans le mouvement psychédélique et c'est Sgt. Pepper's. Dans cet album, il y a une chanson particulièrement rock, c'est Good Morning, Good Morning. Une aubaine pour le groupe de rock psychédélique The Flaming Lips. Ils décident de pousser les curseurs à fond et publient en 2014 une excellente reprise particulièrement psychédélique, expérimentale et rock de Good Morning, Good Morning.

Les très bons Flaming Lips, régulièrement salués par la critique pour leurs expérimentations, et ici dans un album où ils reprennent intégralement Sgt. Pepper's. Je vous conseille aussi d'ailleurs leur reprise de Dark Side of the Moon de Pink Floyd. Et pour nous acheminer vers la fin de l'émission, on va garder pour les trois derniers morceaux un petit fil rouge, et ce sera George Harrison. George Harrison, le plus jeune des quatre, resté dans l'ombre du tandem Lennon-McCartney. Au début des Beatles, il s'impose néanmoins comme guitariste solo et surtout comme un très bon chanteur. Illustration avec ce titre, jamais publié dans la discographie officielle du groupe, mais enregistré ici lors de leur audition chez la maison de disques Decca, une audition qui s'est soldée par un échec. Et oui, il existe quelqu'un qui a refusé de signer les Beatles. On écoute Three Cool Cats chanté par George Harrison.

Three Cool Cats, joué originellement par les Coasters et reprise ici par les Beatles avant leur premier disque. George Harrison, guitariste et chanteur donc, mais aussi petit à petit compositeur. Les débuts sont tout de même difficiles. Face au très large succès des chansons de John Lennon et Paul McCartney, George Harrison, qui aimerait apporter lui aussi sa touche personnelle aux albums, George Harrison a la pression et ses premiers pas de compositeur sont très timides. Voici un de ses tout premiers titres, intitulé You Like Me Too Much, dont il n'est pas vraiment fier. Il faut bien admettre que la compo est assez faible. On va en écouter du coup une reprise par un duo qui a choisi de complètement détourner la chanson, de s'affranchir de la mélodie un petit peu naïve pour partir dans un délire frénétique à base de guitare, d'accordéon et de ce qui semble être un piano préparé.

Les jazzmen virtuoses Gérard Pansanel et Antonello Salis avec cette excellente reprise de You Like Me Too Much. Des débuts de compositeur tâtonnant donc pour George Harrison, mais ça valait le coup puisque ses chansons sur les derniers albums des Beatles sont tout simplement splendides. Il est indéniablement l'auteur de certains des plus beaux titres du groupe, parmi lesquels le magnifique Something, qui le consacre enfin comme l'égal de Lennon et McCartney. La chanson, qui serait la deuxième plus reprise des Beatles après Yesterday, est unanimement plébiscitée par ses collègues, par la critique et par ses confrères musiciens tels qu'Elvis Presley, Ray Charles ou Frank Sinatra. Harrison a l'habitude de voir ses compos refusés par Lennon et McCartney, alors il offre tout d'abord celle-ci à Joe Cocker, avant de se raviser et de l'inclure finalement à l'album Abbey Road des Beatles. Voici la version de Joe Cocker, une version soul forcément, qui n'est donc techniquement pas vraiment une reprise, plutôt un original bis. Elle est sortie quasi simultanément à celle des Beatles. Quant à moi, j'espère que cette émission vous aura plu, que vous aurez apprécié cet éclairage différent sur les Beatles. Je vous retrouve bientôt dans un prochain numéro de Two Beatles or Not To Be.

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1: Bonjour et bienvenue dans cette matinale Afrique de la Radio Internationale d'Allemagne. Il est 7h en temps universel, 9h dans nos studios pour vous présenter cette édition matinale. Nafisa Amadou et Kosivi Tiassou. Bonjour Kosivi.
2: Bonjour Nafisa Amadou, bonjour à toutes et à tous. Dans ce journal, retour sur un phénomène devenu récurrent en RDC, la répression des manifestations de l'opposition, même autorisée. Mardi dernier, la marche de la coalition C64 contre la révision de la constitution n'a pas échappé à la règle.
1: Au Mali, après l'attaque de Diaoura qui a coûté la vie à plus de 50 militaires, les rescapés racontent leur traumatisme.
2: En Turquie, une vague d'arrestations menée au nom de la décennie de la famille relance les inquiétudes sur le recul des droits des LGBTQ+, une tendance également observée dans plusieurs pays africains sous des régimes de plus en plus stricts.
1: Et comme tous les matins, vous aurez votre rubrique sport. Ce matin, Ali Farhat revient sur la Ligue Europa et juste après, place à la rubrique Le saviez-vous qui nous amènera au Kenya où une scientifique transforme des terres arides et dégradées en sol fertile grâce aux algues. Voilà pour le programme. Mais tout de suite, c'est le Flash Info avec Kosivi Tiassou.
2: Le président brésilien Lula da Silva compte demander à Donald Trump de ne pas se mêler des élections au Brésil. Il doit s'exprimer mardi prochain à l'Assemblée générale de l'ONU alors qu'il brigue un nouveau mandat en octobre prochain. Face à lui, Flavio Bolsonaro, candidat de la droite et allié de Donald Trump. Les deux hommes pourraient se croiser à l'ONU même si aucune rencontre bilatérale n'est officiellement prévue. Cette tension intervient après l'imposition par Washington de nouvelles surtaxes sur des produits brésiliens.
1: Les Canadiens partagés entre enthousiasme et beaucoup de scepticisme.
2: Ottawa veut relancer ou bien veut renforcer ses liens avec l'Europe après la proposition d'Ursula von der Leyen de faire du Canada le premier membre associé de l'Union européenne. L'idée a été accueillie avec enthousiasme en Europe, mais au Canada, beaucoup s'interrogent encore sur ce que ce statut impliquerait concrètement. Les conservateurs canadiens, eux, mettent déjà en garde contre toute atteinte à la souveraineté canadienne et refuse que Bruxelles impose ses règles au pays.
1: L'Union européenne pense à interdire les réseaux sociaux avant 13 ans.
2: Oui, la Commission européenne soutient l'idée d'interdire l'accès aux réseaux sociaux au moins de 13 ans pour mieux protéger les enfants. Ursula von der Leyen l'a annoncé hier lors de son discours sur l'état de l'Union en invoquant les effets négatifs des plateformes sur l'éducation et la santé mentale. Le projet est notamment soutenu tenu par le président français Emmanuel Macron, qui plaide lui aussi pour mieux encadrer l'accès des jeunes aux réseaux sociaux.
1: Un remaniement gouvernemental en préparation au Japon.
2: La première ministre japonaise devrait conserver ses principaux ministres lors de ce remaniement ministériel prévu ce jeudi. Les ministres des Finances, des Affaires étrangères, de la Défense et de l'Économie devraient notamment rester en poste. L'objectif est de consolider la coalition au pouvoir et d'afficher une certaine continuité politique. Le gouvernement japonais prépare aussi une baisse controversée de la taxe sur la consommation des produits alimentaires. Une mesure dont le financement estimé à 28 milliards d'euros suscite des interrogations chez les économistes.
1: Charles III appelle à la prudence face à l'intelligence artificielle.
2: Oui, le roi Charles III réunit en Écosse plusieurs grands acteurs de l'intelligence artificielle. Il doit leur demander de veiller à ce que cette technologie reste au service de l'humanité et de la nature. Des responsables de Google, DeepMind, Nvidia et OpenAI participent notamment au sommet. Les discussions portent sur les risques liés au développement rapide de l'intelligence artificielle et sur la nécessité de renforcer sa sécurité. Le secrétaire général de l'ONU, Antonio Guterres, appelle lui aussi à une meilleure coordination mondiale, de même que le pape François. De son côté, OpenAI promet de communiquer plus systématiquement sur les comportements inattendus de ces modèles d'intelligence artificielle. La société américaine publie notamment 6 nouveaux rapports sur des incidents jusque-là inconnus.
1: Le cycle de l'eau devient imprévisible.
2: Et selon l'ONU, ou bien l'ONU alerte sur un cycle de l'eau de plus en plus irrégulier et imprévisible. Et selon l'OMM, l'Office mondial de météorologie, 2025 figure parmi les trois années les plus sèches de ces 35 dernières années pour les débits des cours d'eau. Et les réserves mondiales d'eau douce diminuent depuis une dizaine d'années, tandis que les glaciers continuent de reculer. Près de deux tiers des puits surveillés ont aussi présenté en 2025 des niveaux éloignés des normales historiques.
1: Et le phénomène climatique El Niño continue de se renforcer.
2: Oui, El Niño a continué de se renforcer en août. Selon l'agence américaine NOAA, il aurait désormais 75% de chances de devenir le plus puissant jamais enregistré.
1: C'était le Flash Info avec Kossivi Tiassou. Il est 7h05 en temps universel.
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1: Parlons à présent d'un phénomène devenu récurrent en République démocratique du Congo. Il s'agit de la répression des manifestations de l'opposition, y compris lorsque celles-ci ont été autorisées par les autorités. Ces rassemblements sont souvent marqués par des violences dont l'opposition et le pouvoir se rejettent mutuellement la responsabilité.
2: C'était le cas de la marche organisée mardi dernier par la coalition Article 64-C64 contre le projet de révision de la Constitution. Dans plusieurs villes du pays, la manifestation a été dispersée par la police. La C64 fait état d'arrestation, de blessés et même de morts. Les explications de Jean-Noël Bamouezé, notre correspondant à Kinshasa.
3: La C64 accuse le gouvernement congolais d'avoir prémédité les violences contre les manifestants et affirme qu'à la police nationale les déployée dans les rues de la capitale se sont joints des membres de la Force du Progrès, un mouvement de jeunes associé à l'Union pour la démocratie et le progrès social, l'UDPS, le parti du président Félix Tshisekedi, Franklin Tshiamala, secrétaire général du leadership pour la gouvernance et le développement, le LGD, de l'opposant Augustin Matata, affirme qu'il y a eu des morts, mais sans en préciser le nombre.
4: Nous n'avons pas compris, nous qui étions à main nue, comment est-ce que les gens qui sont à main nue peuvent comme ça être l'objet d'un tel traitement qui donne lieu à une violence inexpliquée et qui débouche sur des morts. Un des morts célèbres, c'est le garde du corps de Prince Epengue qui est décédé de ses blessures.
3: Prince Epengue est le responsable de l'action pour la démocratie et le développement du Congo, l'ADD Congo. Ces accusations sont toutefois contestées par le parti présidentiel. Adolphe Amissi Makoutan, cadre de l'UDPS, parle d'une manifestation qui a échoué à atteindre ses objectifs. Christian Lumu Lukusa, vice-président de la Ligue des jeunes de ce parti, reconnaît qu'il y a eu des incidents, mais il qualifie de mensongères les accusations de l'opposition.
5: Il y a eu des gaz lacrymogènes et deux affrontements, mais les circonstances et les responsabilités doivent être établies objectivement. Nous constatons tous que la marche de la fameuse opposition s'est soldée par un échec cuisant, accusé encore pour la énième fois que la police et les forces du progrès se sont unies. J'invite le service de sécurité à mener plus d'enquêtes.
3: La société civile s'interroge sur le silence des autorités face aux actions souvent violentes de la force du progrès. Carlos Semupili est le président du Conseil suprême de la société civile.
6: Pourquoi ces éléments-là de la force du progrès continuent à bénéficier des immunités des faits, de la complaisance de la police et même la justice, comme si la justice elle-même devrait attendre l'autorisation de l'UDPS pour ouvrir les actions publiques contre ces délinquants.
3: Le 12 juin dernier, un sit-in de la C64 contre la loi sur le référendum s'était déjà soldé par des violences similaires, faisant au moins deux morts et plusieurs blessés. Jean Noël Bamouissé à Kinshasa pour la Deutsche Welle.
1: On reste en République démocratique du Congo où au moins 33 personnes ont été tuées dans un accident de la route survenu dans la nuit de mardi à mercredi dans le territoire de Mitwaba. C'est dans la province du Haut-Katanga, selon les autorités provinciales. Un camion transportant des passagers et des marchandises a quitté la route avant de tomber dans une rivière à une trentaine de kilomètres du village de Kouibi.
2: En République centrafricaine voisine, au moins une trentaine de personnes ont été enlevées samedi près de Bangassou dans le sud-est du pays. Selon plusieurs sources locales, les rap seraient attribués aux rebelles de l'armée de libération du Seigneur, la LRA. D'après les autorités locales, les assaillants ont attaqué 3 villages. Plusieurs habitants ont toutefois réussi à s'enfuir pour donner l'alerte.
1: Affaiblie, hein, mais toujours active dans certaines zones isolées d'Afrique centrale, la LRA est régulièrement accusée d'enlèvements et d'exactions contre les populations civiles. Les élus de la région s'inquiètent d'une dégradation de la sécurité et appellent à un renforcement de la protection des habitants qui craignent désormais de se rendre au champ, à la pêche ou encore à la chasse.
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1: Direction le Mali où chaque attaque contre une position militaire laisse derrière elle des pertes humaines mais aussi des blessures invisibles.
2: C'est le cas à Diora, dans le centre du pays. Une attaque menée jeudi 10 septembre dernier a coûté la vie à plus de 50 soldats maliens. Parmi les rescapés, certains ont accepté de témoigner sur l'horreur des combats et les séquelles qu'ils en gardent. Derrière ce lourd bilan, il y a également des familles plongées dans le deuil, des blessés et des disparus. Les explications de Salé Mwana Milongo.
8: À Diora, plusieurs dizaines de soldats maliens auraient également été faits prisonniers selon des sources sécuritaires et locales. De son côté, l'armée affirme avoir lancé des opérations contre les assaillants. Pour les survivants, l'épreuve ne s'arrête pas avec la fin des combats. Certains doivent reprendre leur service malgré les traumatismes. Dans un enregistrement largement partagé sur les réseaux sociaux, un militaire malien qui était présent à Diora lors de l'attaque djihadiste déplore le manque de prise en charge. Sa voix a été modifiée.
9: Ça ne va pas ici à Diora, ça ne va pas du tout. Nous n'avons pas de moyens, nous n'avons nulle part où aller. Essayez de tout faire pour venir nous chercher, ça ne va pas.
8: Les familles, elles aussi, vivent dans l'angoisse permanente des nouvelles attaques. Ces lanceurs d'alerte qui couvrent les conflits maliens depuis 2013 décrit l'inquiétude qui s'empare des proches à chaque attaque.
10: Et à chaque fois
11: qu'une attaque est signalée dans une zone où un père, un mari ou un fils est déployé, les familles vivent des heures d'angoisse. Le manque d'informations et la conscience des risques auxquels leurs proches sont exposés plongent ces familles dans une inquiétude constante. Elles vivent avec la peur qu'à tout moment leur fils, leur mari ou leur père soit la prochaine victime au front.
8: Derrière chaque militaire engagé sur le terrain se trouve aussi une famille qui doit continuer à vivre sans celui qui est souvent le principal soutien. Au Mali, deux structures sont chargées d'accompagner les militaires et leurs proches dépendants, la Direction du Service Social des Armées et l'Office National des Pupilles du Mali, l'ONAPIMA. Dans un contexte marqué par la multiplication des attaques, leur rôle apparaît plus important que jamais. Pourtant, nos tentatives pour joindre les responsables de ces deux institutions sont restées sans réponse. Selon les lanceurs d'alerte interrogés, les moyens dont disposent ces deux structures demeurent limités.
11: Il arrive régulièrement que la direction du service social des armées organise des distributions de dons provenant de particuliers ou de l'État en faveur des veuves et des orphelins de militaires. Les actions les plus visibles concernent souvent la remise de ces aides aux familles des soldats tués ou portés disparus.
8: Depuis avril 2026, la situation sécuritaire au Mali s'est encore dégradée avec une série d'attaques coordonnées visant des positions de l'armée et des autorités de transition, y compris aux abords de Bamako.
1: L'actualité en bref à présent en Guinée, la haute autorité de la commission a retiré l'accréditation de presse de Mamadou Diaoubari, correspondant de Jeune Afrique. L'instance de régulation évoque de graves manquements à l'éthique journalistique sans toutefois préciser les faits reprochés. Cette décision intervient après une protestation adressée à France 24 pour avoir qualifié le président Mamadi Doumbia de président putschiste. La chaîne a reconnu une erreur et a annoncé des excuses à l'antenne.
2: En Côte d'Ivoire, l'enquête sur les démolitions de Koumassi campement à Abidjan connaît un nouveau développement. Le gouverneur du district d'Abidjan, Ibrahima Cissé Bakongo, a été entendu par la justice dans le cadre des investigations ouvertes après la destruction de plusieurs habitations le 3 juin dernier. Hier, le procureur de la République a fait le point sur l'avancée des investigations.
1: Et selon ce dernier, le gouverneur a expliqué que l'opération s'inscrivait dans le cadre du plan Orsec, destiné notamment à prévenir les risques risque d'inondation et à libérer des emprises occupées irrégulièrement. Toutefois, les enquêteurs cherchent à déterminer si ce dispositif s'appliquait effectivement au site concerné. Au total, plusieurs responsables et acteurs du dossier ont déjà été auditionnés. Le parquet s'intéresse également au rôle présumé d'un député soupçonné d'avoir participé à la coordination et au financement de l'opération. L'enquête se poursuit donc. Si vous voulez réagir à ce sujet ou tout autre sujet développé dans ce journal, vous pouvez nous laisser un message sur notre page Facebook dont voici l'adresse.
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1: C'est un vaste coup de filet qui a suscité des condamnations internationales. En Turquie, une vague d'arrestations vise depuis quelques jours la communauté LGBTQ+, une opération qui s'inscrit dans le cadre de la décennie de la famille proclamée par le président Recep Tayyip Erdogan afin, je cite, de protéger nos enfants, l'institution familiale et l'ordre social.
2: Cette récente répression turque contre les communautés LGBTQ+, n'est pourtant pas un cas isolé. La situation est souvent pire sous les régimes autoritaires, notamment sur le continent africain, comme on a pu le voir récemment au Sénégal et au Burkina Faso. Les explications de Matt Pearson et de Carole Assignon.
10: Selon Cohen Slotsmaker du département de politique internationale de l'université City Saint-Georges de Londres, la montée de l'extrême droite s'accompagne d'une répression systématique de toute forme de différence. La référence à la protection des enfants est également caractéristique des actions gouvernementales autoritaires contre les communautés LGBTQ+, à plus grande échelle, signale Cohen Slotsmaker, dont les travaux portent souvent sur les politiques de genre et de sexualité. Selon lui, il tente de remettre au goût du jour les discours assimilant pédophilie et homosexualité. Si les méthodes d'oppression varient, Cohen Slotsmaker affirme que les raisons sous-jacentes sont souvent au moins en partie opportunistes plutôt qu'idéologiques. On prétend par exemple que les personnes LGBTQ+ menacent le tissu social car elle remet en cause la famille et l'avenir de la nation. C'est un moyen facile de créer un bouc émissaire et souvent de détourner l'attention d'autres crises, explique le chercheur. En Afrique, le Sénégal, le Burkina Faso, le Niger ou encore le Ghana font partie des pays qui ont renforcé ou adopté de nouvelles lois sévères. La peine capitale pour homosexualité aggravée est théoriquement prévue dans certains pays ou territoires comme en Mauritanie, en Somalie, au Nigeria, dans les zones appliquant la charia et en Ouganda, mais elle est rarement appliquée. Ce durcissement récent s'appuie sur des discours souverainistes rejetant l'Occident et sur l'influence de réseaux ultra-conservateurs, notamment religieux. Mais une grande partie de ces lois trouve aussi ses racines dans des tests juridiques hérités de la colonisation. Dans ce contexte de durcissement de la loi criminalisant l'homosexualité, d'autres pays sur le continent ont toutefois plutôt opté pour la dépénalisation ou la protection des droits des minorités sexuelles. C'est le cas de l'Angola, du Gabon, du Botswana, de l'île Maurice ou encore de la Namibie. L'Afrique du Sud reste quant à elle le pays le plus en avance, reconnaissant le mariage homosexuel depuis 2006.
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1: Après la Ligue des Champions la semaine dernière, place à la Ligue Europa cette semaine et on parle encore de foot. Début hier soir de la première journée de la phase de Ligue avec un Bayer Leverkusen poussif, Ali Farhat.
12: Opposé au Slovène de Sellier, le Bayer a eu du mal à déployer son jeu. Certes, il y a eu ce but contre son camp de Schwitzechler au quart d'heure de jeu, mais dans l'ensemble, Edmond Tapsoba et ses coéquipiers n'ont pas montré grand-chose. En seconde période, Facundo Medina a mis son équipe à l'abri, score final 2-0 pour le Bayer. Si Robert Andrich se réjouit de la victoire, le milieu de terrain n'a pas du tout apprécié la performance globale de son équipe. Il n'y a pas besoin d'être un spécialiste pour se rendre compte que nous n'avons pas fait un bon match ce soir. Malgré tout, nous avons réussi à prendre 3 points lors de notre première sortie à domicile. Maintenant, nous ne devons pas nous reposer sur nos lauriers. Nous devrons être plus agressifs lors des prochains matchs, sinon on ne pourra pas aller chercher ce trophée.
13: nicht den Pokal holen wollen.
12: Dans les principales autres rencontres de la soirée, Benfica est allé gagner 2-0 sur la pelouse de l'AC Milan. Lyon s'est imposé 2-1 en Belgique face à Anderlecht, tandis que Sunderland a battu l'AZ Alkmaar 1-0. Ce soir, suite de cette première journée de Ligue Europa, avec Hoffenheim qui se déplace en Grèce sur le terrain de l'OFI Crète, cinquième de Bundesliga la saison dernière, le TSG, qui va débuter sa cinquième campagne européenne, n'est clairement pas venu pour faire du tourisme, comme l'a expliqué l'entraîneur Christian Ilzer en conférence de presse. Nous ne sommes pas venus ici pour vivre l'expérience Ligue Europa. Nous sommes venus ici pour gagner un match de Ligue Europa, une compétition pour laquelle nous nous sommes battus et avons obtenu notre ticket au terme d'une saison de Bundesliga très difficile. Le TSG qui va devoir se méfier de cette équipe de l'OFI Crète qui a remporté la Coupe de Grèce face au PAOK Salonique, la Supercoupe aux dépens de l'AEK Athènes et qui vient tout juste de battre l'Olympiakos en championnat. OFI Crète TSG Hoffenheim, ce sera à partir de 16h45 TU. À suivre ce soir, Beşiktaş Olympique de Marseille, Victoria Pilsen Union Saint-Gilloise, Juventus Neck Nimeg ou encore Real Sociedad face à Bournemouth, des rencontres qui débuteront à 19h en temps universel.
14: Le saviez-vous ?
1: Le saviez-vous, au Kenya, une scientifique parvient à faire pousser des légumes malgré la chaleur extrême, la salinité des sols et le manque d'eau. Sur la petite île de Kiwayu, au large des côtes kenyans, la microbiologiste des sols Sukaumbu expérimente en effet une méthode fondée sur les algues et les micro-organismes pour transformer des terrains arides et dégradés en terres fertiles.
2: Une initiative qui pourrait offrir des pistes de solutions face à la dégradation croissante des terres, problème qui touche une grande partie du continent africain. C'est un reportage de Wachera Ngoujkri, présenté par Liu Kubaka.
11: Caroline Kennedy dirige un hôtel sur la petite île de Kiwayu, au large des côtes kenyanes. Chaque matin, elle ramasse des algues qui serviront à enrichir ses cultures potagères dans son jardin.
15: Ici, il n'y a pas vraiment de sol, seulement du sable. Le défi, c'est donc de créer de la terre, de trouver de l'eau et d'utiliser avec parcimonie parce qu'on n'a pas d'eau courante. Toute l'eau est acheminée à dos d'âne. C'est pour ça que j'ai contacté Sue pour nous aider à comprendre comment cultiver correctement.
11: Pour l'aider, Caroline a fait appel à Sue Kaumbu, biologiste spécialisée dans la régénération des sols. Au Kenya, on la surnomme même la magicienne des sols. Mais c'est la première fois qu'elle tente de transformer du sable en terre fertile dans des conditions aussi extrêmes. Un défi de taille pour Sue Kaumbu.
15: Je suis convaincue qu'on peut transformer ce sable en un sol capable de produire de la nourriture ici. Mais il faut aussi prendre en compte d'autres facteurs. La chaleur, l'humidité, l'évaporation très rapide de l'eau. Il y a aussi la salinité du sol et même celle de l'air. Mais regardez autour de vous, tout est vert. Et personne n'a utilisé d'engrais ici.
11: Mais comment des légumes peuvent-ils pousser et s'épanouir dans de telles conditions? La méthode de Sue Kaumbu, inoculer le sol, autrement dit y introduire des micro-organismes. Des déchets de cuisine comme des épluchures ou des feuilles suffisent à fournir les nutriments nécessaires. Les microbes se développent alors dans le sol. Une approche inspirée des travaux de la microbiologiste américaine Helen Ingham, décédée récemment, explique Sue Kaumbu.
15: En suivant sa formation, j'ai appris à produire du compost comme un activateur biologique et non comme un engrais. J'ai aussi constaté les résultats. Les plantes réagissent différemment. Les écosystèmes se transforment. Et tout ça simplement en redonnant vie au sol plutôt qu'en continuant à le détruire avec des produits chimiques. Pour moi, cela a été une véritable révélation dans mon parcours en agriculture.
11: Aujourd'hui, elle teste cette méthode sur le sable. Le plus important, maintenir l'humidité du sol. Pour cela, l'équipe utilise des feuilles de plantes locales comme l'aloe vera ou les algues récoltées le matin. Les mesures régulières permettent de suivre le taux d'humidité, d'économiser l'eau. Au début, 200 litres par jour étaient nécessaires. Aujourd'hui, l'arrosage se fait uniquement selon les besoins des plantes. Autre point essentiel, vérifier qu'il y a suffisamment de minéraux dans le sol. Que ce soit dans le sable ou la terre, la scientifique cherche à révéler le potentiel de chaque sol. Depuis plus de 20 ans, Sue Kaumbu travaille à améliorer la qualité des sols au Kenya. Plus de 60% des terres agricoles du pays sont dégradées. À l'échelle du continent, ce chiffre atteint au moins 65%. Dans les grandes villes comme Nairobi, les sols sont également fortement contaminés, notamment à cause de la pollution et des déchets, alerte Sue Kaumbu.
15: La dégradation des sols en milieu urbain est un problème majeur, surtout dans les quartiers informels. Les sols sont toxiques et très compactés, comme on peut le voir ici. Dans un environnement pollué, il est plus difficile de cultiver, mais les plantes peuvent aussi absorber ces toxines.
11: Christopher Waitaka expérimente des solutions pour améliorer les sols urbains avec son organisation communautaire comme Green Solution. Il a suivi il y a 3 ans une formation en ligne dispensée par Sue Kaumbu. Il se rencontre aujourd'hui pour la première fois à Korogoko, le quartier où il vit. Un quartier installé à quelques kilomètres seulement de l'une des plus grandes décharges de la capitale. Christopher Waitaka.
16: Nous sommes proches de la décharge à environ 1 kilomètre. Cette zone est polluée, l'air, mais aussi les sols et même l'eau. Et si l'eau est polluée, alors le sol l'est aussi.
11: En 2017, avec d'autres habitants, il lance l'initiative Comme Green pour améliorer son quartier. Premier projet, nettoyer les berges de la rivière Nairobi et créer un parc. Ensuite, ils commencent à revitaliser leur sol et à cultiver des légumes, explique Christopher Waitaka.
16: Grâce à la formation, nous savons désormais comment améliorer la qualité du sol. Et pour cela, nous utilisons des solutions naturelles comme du compost.
11: L'expérience de Sue Kaumbu semble prometteuse. Même dans le sable, des légumes biologiques pourraient bientôt prospérer malgré des conditions extrêmes.
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1: Et à 7h27 minutes en temps universel, le rappel des titres, Kossili Tiassou.
2: Oui, d'abord cette rectification avant de rappeler les titres. La tendance à la répression des communautés LGBTQ+, n'est pas seulement un cas observé dans les pays sous régime autoritaire sur le continent, mais aussi dans certains pays dits démocratiques. Dans ce journal aujourd'hui, on est revenu sur un phénomène devenu récurrent en RDC, la répression des manifestations de l'opposition, même autorisée au Mali après l'attaque de Diourra qui a coûté la vie à plus de 50 militaires. Les rescapés racontent leur traumatisme.
1: Et c'est tout pour Infomatin. Merci de l'avoir suivi. On vous souhaite de passer une excellente journée. Au revoir.

0: Et ben voilà, les joies du direct, la première émission de reprise du Shaker. Bonjour à tous et à toutes. Notre générique qui fait un peu n'importe quoi, c'est pas grave, on va tout régler dans les prochaines minutes pour que notre beau générique, notre beau nouveau générique de cette saison du Shaker parte et fasse le travail. Bonjour à tous et à toutes, midi 30 en direct et en studio, donc sur Studio Zef, pour ce nouvel horaire du Shaker, l'agenda culturel et social de Studio Zef, que vous pourrez retrouver tous les jeudis à midi et demi en direct, et cette fois-ci, nouveauté cette année en rediffusion le vendredi à 17h. Voilà pour les informations. Salut Clémentine.
1: Salut Thomas.
0: Salut Mathilde.
2: Salut Thomas.
0: L'équipe complète pour ce premier shaker donc de la saison. Et ce dernier shaker de Clémentine, on vous expliquera pourquoi, mais les gens le savent déjà. On a des invités. Ouais, c'est ça, tu peux plus le cacher. Non. On a des invités, Clémentine.
1: Et oui, on a le plaisir d'accueillir Nathalie et Clément de l'atelier du Plessis, association de transmission et d'expérimentation locale d'initiative éco-responsable basée à Rilly-sur-Loire. Et on aura le plaisir de les retrouver après la pause musicale.
0: On commence avec les premiers événements de la semaine à venir.
1: On commence avec les journées du patrimoine qui ont lieu comme chaque année ce week-end et qui ont pour objectif de montrer au plus grand nombre la richesse du patrimoine au travers de rendez-vous inédits, de visites insolites et d'ouvertures exceptionnelles. Du côté de Blois, on en a sélectionné 2, 3, 4 à vous faire découvrir aux archives départementales, une visite guidée dans les coulisses des archives. Samedi et dimanche à 14h30 et 16h30. Le parcours est commenté dans les espaces de travail et les magasins de conservation des archives avec présentation de documents originaux, notamment sur les thèmes de l'année, patrimoine de la photographie et patrimoine en péril, raviver, résister, réimaginer. C'est gratuit sur réservation au 02 54 58 41 24 puisque la jauge est limitée. Et une autre activité que proposent les archives départementales ce week-end, c'est un jeu d'évasion, un escape game, le trésor de l'artiste inconnu, samedi et dimanche à 14h et 16h. Une lettre tout droit sortie d'un grenier mentionne un trésor caché. Devenez apprenti archiviste pour tenter de le retrouver. C'est aussi gratuit et toujours sur réservation au 02 54 58 41 24.
2: On file au cinéma Les Lobbies pour découvrir les coulisses de la cabine de projection, véritable cœur technique des séances qui a beaucoup évolué depuis son apparition. La visite sera suivie de la projection du film Cinéma Paradisio ce samedi à 11h au tarif unique de 6€. Et changement de décor avec la visite du palais de justice à deux voix avec une guide conférencière et un ou une magistrate qui vous présenteront le lieu et le rituel judiciaire. Ce sera ce samedi 19 et dimanche 20 septembre de 4 à 14h15 et 15h30. La visite dure environ 1h15. La réservation est obligatoire. Elle se fait par téléphone au 02 54 90 33 33 ou 02 54 90 33 32.
1: Du côté de Vendôme, toujours dans le cadre des journées du patrimoine, plongé au cœur du Moyen-Âge lors des médiévales de Vendôme, au programme des festivités village et campement médiéval, immersion dans la vie de l'époque, démonstration de combat, du travail à la forge, du travail du cuir et de l'artisanat. Il y aura aussi des déambulations musicales, un manège en fer forgé, des ateliers pour enfants d'enluminure, de bourses en cuir, d'amulettes et un grand spectacle de feu Asrar le samedi soir. Le marché médiéval et la restauration durent tout le week-end et puis il y aura une projection magistrale ce vendredi 18 et ce samedi 19 au soir à partir de 21h30, un mapping nocturne sur le château de Vendôme. Venez en famille ou entre amis pour célébrer l'héritage et la convivialité vendômoise.
2: Vendôme vous invite aussi au cinéma, au centre cyclique, puisque vous pourrez visiter les résidences et les espaces de travail des équipes de films présents actuellement dans leurs locaux, ce samedi 19 et dimanche 20 septembre de 14h à 17h. C'est l'occasion unique dans l'année d'arpenter les coulisses de la résidence et de rencontrer les résidents sur leur lieu de travail. L'entrée est libre et gratuite, mais le nombre de places étant limité au sein du bâtiment.
1: Voilà pour notre sélection des journées du patrimoine, mais bien sûr vous pouvez retrouver des dizaines, voire des centaines d'activités à découvrir dans tout le Loir-et-Cher sur le site national des journées du patrimoine. Autre événement ce week-end, c'est la LCV, la maison de quartier de Blois-Vienne, et ses partenaires qui vous donnent rendez-vous ce samedi à 14h au port de la Creusie pour une grande après-midi festive et familiale en bord de Loire. Au programme, un quiz à 14h30, un karaoké à 15h30, le spectacle jeune public Pique et Pêche et Guernazel à 16h15 et une démonstration de danse moderne à 17h15. Tout au long de l'après-midi, profitez d'une multitude d'ateliers en accès libre, un permis de coudre, des nœuds marins, de la peinture sur figurines géantes, des créations de porte-clés, bref, beaucoup de choses et beaucoup d'animations pour les enfants et les petits et les grands, de nombreux espaces de jeux géants, des jeux de société et d'adresse, avec une buvette et des mini-crêpes sur place. Et bien sûr, tout cela est gratuit.
2: Le collectif de la Renaissance de la Voire romaine organise ce samedi à partir de 8h30 une première journée de nettoyage et de débroussaillage. Ce patrimoine unique au cœur du secteur de la Bouille, avec les ponts Chartrain traversant la vallée du Causon entre Blois, Saint-Gervais-la-Forêt et Villeneuil, est envahi par la végétation et les dépôts sauvages multiples. Cette opération citoyenne est indispensable pour faire de cette ancienne voie d'intérêt patrimonial, écologique, pédagogique, culturel et voyager, ça fait beaucoup, un espace de découverte, d'animation et de connaissance pour tous les publics, ainsi qu'un nouvel atout touristique du patrimoine. Rendez-vous donc ce samedi à l'intersection de la route nationale et de la rue de la Foulerée, parking parc des expositions. Vous pourrez apporter votre petit matériel, sécateur, râteau, brouette, sac poubelle. Au niveau de la tenue, gants, pantalons, manches longues et chaussures fermées sont recommandées.
1: On vous parle également d'une exposition à découvrir à la Maison de la BD à Blois jusqu'au 30 septembre prochain autour de la mécanique du bonheur. Si vous ne la connaissez pas, c'est cette association de danse contemporaine adressée aux seniors créée en 2011 qui défend une danse ouverte à toutes et à tous, quel que soit l'âge, même après 50 ans. Il faut juste avoir envie de danser. Leur dernière création, À chaque temps, nos premières danses, a été pensée pour mettre en lumière ce que la danse contemporaine apporte comme bienfait quand l'âge a déjà laissé des traces dans les corps. Lors de la préparation de cette dernière création, c'est Cathy Beauvallet qui a été invitée par la mécanique du bonheur à venir croquer et dessiner ce qu'elle voyait devant ses yeux lors des répétitions. Et donc ces dessins sont à découvrir à la Maison de la BD. L'exposition s'intitule « Danser, les dessins dansés ». Et puis il y aura aussi à découvrir des écrits, des paroles et images qui ont encadré, accompagné toute cette création de cette dernière pièce proposée par l'association « La mécanique du bonheur ». Tout le matériau de l'élaboration du spectacle est regroupé à la Maison de la BD pour 2 mois. Et puis des performances dansées et dessinées seront aussi proposées ce week-end lors des journées du patrimoine.
2: La musique s'invite à la médiathèque de Vendôme avec le concert de Costa Costa ce samedi à 17h. Le duo de guitaristes vous propose un voyage musical à travers un répertoire varié mêlant virtuosité et sensibilité. Un rendez-vous ouvert à tous pour profiter d'un moment de découverte musicale. La réservation auprès de la médiathèque est conseillée.
1: Du côté de Vendôme, toujours à la vallée de Ronsard, ce week-end, c'est l'improvisation qui prend ses quartiers au théâtre des Volubiles. Pendant 3 jours, découvrez sous toutes ses formes 2 spectacles entièrement improvisés, mais aussi 2 stages pour celles et ceux qui ont déjà goûté au plaisir de l'impro. Et on vous parle notamment d'un spectacle qui aura lieu ce week-end.
2: C'est ce qui reste de nous, une histoire créée sous vos yeux, 4 personnages, 4 époques, un objet qui traverse le temps. Et dans ce qui reste de nous, les comédiens improvisent une histoire entièrement nouvelle à chaque représentation. Avant le début du spectacle, le public propose quelques éléments, des dates, un objet, des lieux, des traits de caractère, parfois même une phrase insolite. À partir de ces suggestions, naît une fresque inattendue où les destins se répondent à travers les décennies, entre humour, poésie et effet papillon, entre éclat de rire, émotion et rebondissement. Ce qui reste de nous explore ce que nous laissons derrière nous, les objets, les souvenirs, les choix et parfois les conséquences inattendues de nos actes. Chaque représentation est donc unique, aucun texte n'est écrit à l'avance, tout se construit en direct sous les yeux du public.
1: Et dans le cadre des Journées du patrimoine, toujours dans la vallée de Ronsard, au manoir de la Poissonnière, vendredi à 20h30, la compagnie du théâtre Brut revient avec le spectacle Épique, dans une version nocturne et en plein air. Épique, c'est une création pensée pour révéler la beauté des lieux patrimoniaux. Ce spectacle mêle théâtre, cinéma et musique symphonique, jeu de lumière et puissance visuelle s'entrelacent dans une fresque à la fois grandiose et intime qui revisite avec audace les grands mythes et questionne notre regard sur les héros. Et c'est à partir de 8 ans.
2: Avis à la population lycéens, lycéennes, vous venez de faire votre rentrée, vous passez le bac de philo cette année. Bon courage. Vous avez choisi la spécialité humanité, littérature et philosophie où vous êtes en seconde et tout simplement très curieux. Ce dimanche de 14h à 16h aura lieu à l'Étendard un atelier philo-théâtre lors duquel nous mettrons en scène avec les outils du théâtre les grandes idées de l'histoire de la philosophie, de l'allégorie de la caverne de Platon à la lutte du maître et de l'esclavage de Hegel, sans oublier les grands récits mythologiques. À cette occasion, nous allons lire, jouer et penser. Venez nombreux, ces ateliers sont proposés par Amy, enseignante en lettres, histoire des arts et philo depuis 10 ans, passionnée depuis le début de sa carrière par les pédagogies alternatives. Pour plus d'informations, vous pouvez contacter le 06 65 71 13 61.
1: Et avant de retrouver l'atelier Duplessis, on écoute un morceau de Jean-Baptiste Loussier qui sera en concert au Douve-Donzin le 19 septembre à 19h. Il revisite Bach à travers une électropop sensible et actuelle, enfant du studio Miraval et des sessions mythiques des Pink Floyd ou de The Cure. Il mêle synthé, voix et souvenirs dans un hommage vibrant à Bach avec la chanteuse Jody Stenberg qu'on connaît plus dans le groupe Morshiba. Comment une œuvre née au XVIIIe siècle peut-elle encore résonner avec nos sensibilités d'aujourd'hui? On écoute donc un morceau, je ne sais plus le nom, mais on vous le redit juste après.
0: Ça s'appelle Dream.
1: Merci Thomas.

0: C'était le morceau Dream sur Studio Zef. Vous êtes bien dans le Shaker, c'est la reprise aujourd'hui. Et donc ce morceau, c'est un morceau de Jean-Baptiste Louissy qui sera en concert au Douve d'Onzain samedi soir à 19h. Et le plein tarif est de 25 euros. On a le plaisir d'accueillir Nathalie et Clément. Bonjour à tous les deux.
1: Bonjour.
2: Bonjour.
0: Vous venez nous parler de l'atelier Duplessis. L'atelier avec plein de petits points entre chaque lettre, puisqu'il y a une signification là derrière. Est-ce que vous pouvez nous raconter comment s'est créée l'association ?
1: Ouais, alors l'association, c'est un rassemblement de personnes, d'amis, de familles qui avaient envie de faire quelque chose ensemble sur un lieu, le lieu qui est donc le Plessis. On vient tous d'univers un peu différents, musical, artisanal, architectural, médical, agricole, et on avait envie de proposer des choses autour de toute cette diversité, et tout en proposant donc un rassemblement. Et l'idée de l'association sur la ferme du Plessis donc est venue comme ça, l'idée de faire ensemble, de faire social, de faire environnemental, de faire architectural, voilà.
0: La ferme du Plessis, est-ce que c'est un lieu encore agricole ou pas du tout ?
1: Ouais, tout à fait. C'est une ferme en activité qui est en cours de transmission, mais qui va continuer à être agricole et à évoluer.
0: Et qui est basée à Rilly-sur-Loire.
1: Tout à fait.
0: L'association, elle s'est montée début 2025,
1: ouais,
0: si je ne me trompe pas.
1: Exactement.
0: Quel a été l'élément déclencheur ? Tu parlais, Clément, d'interconnaissance et d'envie de faire des choses ensemble, mais ouais, Qu'est-ce qui vous a fait franchir le pas ?
1: Alors, ça a été un long travail, puisque avant la création, on a dû passer à peu près 2 ans à réfléchir sur qu'est-ce qu'on faisait ensemble, comment on créait, quel statut, comment on gérait l'association aussi. On est en conseil collégial, donc c'est-à-dire qu'on n'a pas de présidence, on est tous à la même échelle. Ce qui a déclenché la volonté, c'est l'aboutissement du travail de réflexion, je dirais, qui a été relativement long. 2 ans, c'est pas ridicule. Et voilà, donc on a abouti fin décembre sur des statuts qui nous semblaient finaux, qui nous semblaient justes pour commencer, et avec une volonté aussi de faire des choses sur cette année civile, donc de 2025. Et donc sur cette année-là, on a proposé deux événements qui nous ont porté un peu à nous présenter à la population locale. Voilà.
0: Nathalie, toi, comment tu as rejoint le projet ? Est-ce que tu en fais partie depuis 2025 et qu'est-ce qui t'a donné envie d'y participer ?
2: Non, moi, mon arrivée est assez récente, enfin cette année en fait, par les activités. J'étais assez contente de voir une association se monter sur Rilly-sur-Loire, parce qu'il y avait pas grand-chose au niveau environnemental ou culturel, à part la manifestation annuelle. Et puis voilà aussi, j'ai commencé par le projet de la forêt, et puis en fait je me suis rendu compte qu'aussi il y avait des projets autour de la forêt, autour des jeux et tout ça. Bon, du coup, j'ai plutôt bénévole depuis cette année. Et puis du coup, on nous a proposé de faire partie

0: 15h à 18h, durant laquelle on peut venir pour faire soit des jeux de société, soit des jeux en bois qui ont été fabriqués aussi par par l'association, par des bénévoles, pendant un des événements de 2025. Et l'idée, donc, c'est de faire une après-midi de rencontre, de partage. On essaie d'inclure un maximum de populations différentes au niveau générationnel. On travaille aussi avec le CDSAE qui accueille des personnes en situation de handicap, donc qui sont nos plus proches voisins. Et à partir de novembre, les sessions jeux se feront au CDSAE, puisque c'est notre partenaire pour ces sessions. La ferme n'étant pas suffisamment confortable en hiver pour accueillir les sessions jeux, on a choisi de faire ce partenariat. Voilà, l'atelier du Plessis, c'est aussi travailler avec les assos locales, c'est échanger avec eux et participer de manière sociale à l'équilibre de ce qui se passe sur le territoire.
1: Tu parlais de création de jeux l'année dernière, de création de jeux qui existent déjà en amont ou que vous avez créé de A à Z
0: Alors non, on s'est inspiré de jeux qui existent déjà, notamment le billard hollandais, la tour de Frobel, ce genre de choses. C'est un atelier donc, qui a été proposé pendant notre premier événement, l'atelier démarre. Et donc on a fabriqué avec des chutes de bois, du bois de récup, du bois qui nous a été donné aussi par Godela, des jeux d'extérieur, donc qui peuvent être actuellement ils peuvent être loués par n'importe qui. On les prête aux membres de l'association et ils sont déjà bien utilisés.
2: Et le but, c'est d'avoir que des jeux fabriqués par l'association à la fin ou de garder ce mix entre les jeux plus classiques et les jeux en bois?
0: Alors, l'idée par rapport aux sessions,
2: ouais.
0: Les sessions jeux, c'est vraiment d'avoir une partie globale qui est jeux de société. Donc, nous, on a à l'ensemble des membres, on a une certaine quantité de jeux de société qu'on propose. Et l'idée aussi, c'est aux personnes qui viennent de pouvoir proposer à la présentation des nouveaux jeux qu'on ne connaîtrait pas. Et les jeux en bois sont en fait à disposition pour que si des personnes ont envie puissent y jouer en extérieur avec, c'est souvent les enfants, mais les adultes s'y prêtent énormément.
2: Et vous cherchez justement des jeux avec une un aspect pédagogique dans ce que vous proposez?
0: Alors,
2: ou ça peut être vraiment le Uno classique?
0: Il y a vraiment de tout, mais on va avoir quelques jeux collaboratifs. Ce qui est intéressant sur nos jeux en bois notamment, c'est qu'on en a un qui est un jeu participatif, donc il faut être minimum deux pour le faire. Donc c'est la tour de Frobel. L'idée, c'est d'empiler des quilles les unes sur les autres avec un arceau tendu par des cordes. Et donc chaque personne est au bout des cordes et doit venir prendre les quilles pour les empiler. Donc c'est l'idée vraiment d'être en collaboration pour faire ça.
1: Vous avez commencé à l'évoquer tout à l'heure, l'association elle a une vocation pédagogique mais aussi culturelle et environnementale, donc les sessions jeux c'est le cœur de ce que vous proposez, mais parfois vous proposez des événements exceptionnels, j'ai envie de dire, comme le 3 octobre prochain. Est-ce que vous pouvez nous en parler?
0: Oui, tout à fait. Alors le 3 octobre prochain sera une journée d'échange, puisqu'on y fera donc dans l'après-midi un vide dressing ouvert à tous. Les inscriptions sont disponibles sur la fiche qui est retrouvable en ligne sur nos pages des réseaux. Et en fin de journée, début de soirée, on fera une conférence donc sur l'arbre et la forêt. Je laisserai Nathalie en parler un peu plus en détail.
1: Oui, Nathalie, comme tu fais partie de la commission et du projet Forêt, c'est ça?
3: Oui, du coup, c'est l'idée est venue en fait d'une rencontre, en fait, puisqu'il y a eu un terrain qui a été acheté sur Illy, en fait, pour en fait faire une forêt, en fait, par les semeurs de forêt. Donc moi, je connaissais pas du tout l'association, en fait. Bon, c'est une association loi 1901, en fait, qui dont la mission est d'ailleurs

0: acquérir des terrains en fait pour restaurer des forêts, des écosystèmes forestiers en fait. En libre évolution, c'est-à-dire que normalement, c'est pas de la forêt en fait qui pour l'exploitation en fait.
1: La main de l'homme reste très n'est pas existante ou on laisse faire.
0: Ben non, l'idée justement, c'est qu'en fait, c'est, ça fait partie d'une d'observation qu'en fait on a. Enfin, on pense que les forêts françaises ont augmenté, mais en fait, pas du tout. C'est les forêts d'exploitation qui ont augmenté et pas les forêts pérennes. Du coup, on perd ces forêts d'année en année. Donc, c'est un peu pour ça que l'association s'est créée. Et du coup, voilà. Donc, moi, j'ai rencontré Mathieu. Il a déjà fait une conférence au pied, en fait. Donc, moi, j'avais assisté à sa conférence et j'ai trouvé ça très intéressant puisqu'il vraiment, il donnait plein des chiffres, il donnait des explications. Donc voilà, je trouvais ça intéressant dans le cadre de RIGI, puisqu'il y avait aussi des projets de plantation sur au Plessis. Donc ça, je trouvais que c'était un sujet qui était vraiment d'actualité, bon, déjà pour l'été qu'on a eu, mais en plus par rapport au projet de l'association du Plessis. Donc c'est, enfin, ça tombait bien que lui soit disponible pour refaire une conférence, bon, adaptée au territoire. Et aussi que Clément et Christophe de l'association puissent aussi parler de la forêt de Rilly qui est autour de la ferme. Donc là, c'est toi qui vas.
2: Ouais. Ouais, alors pour parler un peu plus en détail, donc on va revenir un peu sur la ferme en tant que ferme d'exploitation. Actuellement, on est en contact avec une association qui s'appelle Ferme d'avenir, qui a pour but de promouvoir l'agroforesterie et donc incite les fermes à replanter, reboiser les parcelles qu'ont subi pour certaines les dégâts du remembrement. Et donc l'idée, ça va être là en octobre de planter 445 arbres. Donc on voulait aussi se servir de la conférence pour parler de ce projet et amener les gens à potentiellement être intéressés par cette plantation et venir y participer, puisque ce sera la plantation va se faire de manière participative. Et donc on voulait rassembler ces deux idées de parler de la forêt et de l'arbre en tant que source de biodiversité, et aussi en venir à l'agricole et de rappeler la place et l'importance de la végétation, de l'arbre, dans le milieu agricole.
1: Toi, Clément, tu travailles sur l'exploitation ?
2: Alors, plus ou moins. J'ai mon atelier de menuiserie qui est, l'exploitation, enfin, qui est sur la ferme. Donc la ferme est vraiment multi-activité. On fait quand même pas mal de choses. Et je suis sur un projet de reprise de la ferme. Donc je suis actuellement porteur du projet d'agroforesterie. Et voilà, je suis aussi en train de me former sur l'agricole pour pouvoir prétendre à reprendre cette exploitation.
1: Est-ce que vous cherchez des bénévoles pour gonfler l'association et proposer d'autres activités ?
2: Ouais, tout à fait. On cherche toujours du monde. De toute façon, c'est l'idée, c'est d'effectivement d'être nombreux pour proposer des choses et puis pour faire des choses ensemble. C'est surtout ça l'idée, c'est que la ferme, c'est un lieu qui a toujours été un lieu très social. On est sur un statut de camping à la ferme, donc on a toujours accueilli du monde et toujours été dans des idées de protection de la nature, de ferme pédagogique, etc. Donc on veut, avec l'association, être dans cette continuité. Et tout en y apportant des nouvelles choses liées à l'artisanat, liées au culturel, à la musique. Et plus on est, et plus on aura d'idées, et plus on pourra les mettre en place aussi. Et donc là, actuellement, on cherche effectivement des bénévoles pour ce projet de plantation qu'on présentera plus en détail quand personnellement j'aurai les délais, les dates de plantation. Donc toutes ces infos là seront en ligne sur nos pages Instagram et Facebook. Voilà. Donc je vous invite à suivre pour si ça vous intéresse.
0: Mais oui, tu as pas parlé des écoles aussi de.
2: Oui, tout à fait. Le projet de plantation sera fait aussi avec des écoles, donc des écoles primaires de Rilly-sur-Loire et de Chaumont. Puisque dans cet échange inter-asso, on a aussi on est en train de mettre en place avec l'association des enfants et des arbres ce projet de plantation avec les enfants, donc pour en faire un support pédagogique et culturel pour les enfants.
1: Eh ben, un grand merci à tous les deux d'être venus nous parler de l'atelier du Plessis. Je le rappelle, la prochaine session de jeux de société, c'est le 20 septembre de 15h à 18h. Et puis le 3 octobre, c'est cette journée d'échange de 15h à 22h, avec notamment la conférence dont vous nous avez parlé, avec Mathieu Leclerc de Semeur de Forêt. Merci à tous les deux.
2: Merci beaucoup.
0: Merci à vous.

0: On vient d'écouter La Biche sur Studio ZEF, toujours en direct, donc dans le Shaker, nouvel horaire, 12h30, 13h et un peu plus souvent, le jeudi en rediffusion, donc le vendredi à 17h. La Biche se produira, on vient d'écouter le code, Biche se produira au 0 degré Est dans le cadre de la soirée C'est la fin avant même le recommencement. L'anti-saison du 0 degré Est prend forme donc avec cette soirée. Cet automne, le 0 degré Est ne fera pas de concert pour cause d'une coûteuse commission de sécurité et car l'équipe ne peut plus héberger les musiciens sur place avant d'avoir fait de plus amples et encore plus coûteux travaux. Ils vont donc prendre le temps de trouver des solutions appropriées sans se disperser, mais d'abord donc un dernier concert avant la fin qui elle-même précède l'après et ses brumes. Jeudi donc ce soir à 20h, Biche, c'est le contraste entre rigueur et débordement. La musique écrite par Alexis Fugain est tout ce qu'il a de plus propre, impeccable et millimétré, ce qui ne l'empêche pas, bien au contraire, d'ouvrir en spirale un champ de divagation mentale et légèrement psychédélique aux rassurants relents 70s. Quand la vie était orange et marron, elle est emmenée à de superbes hauteurs en live par une équipe d'horlogers tant derrière les instruments que derrière la console. Ça ne devrait pas faire un pli, donc rendez-vous ce soir, ce jeudi, au 0 degré Est avec Biche.
1: On vous parlait du concert de Costa Costa tout à l'heure à la médiathèque de Vendôme. Ils seront aussi au premier musique apéro de la saison du bar L'Espace 102 dans la même ville de ce nom, vendredi 18 septembre à 19h. Costa Costa, c'est ce duo de guitaristes composé de Florian Charles, originaire de Vendôme, et Sébastien Segara, de guitare, de rive, une même vibration pour un voyage sonore entre Argentine et Uruguay pour se sentir encore un peu en vacances. L'entrée se fait sur conso et la sortie au chapeau, et la réservation se fait par SMS au 06 33 54 17 26.
2: Côté exposition, direction Torre-La Rochette et zone I avec l'exposition Grains et graines de regard du 21 septembre au 1er novembre. Zone I propose deux expositions au moulin et en extérieur. Grains de Christian Louis et graines de regard avec les œuvres de 5 photographes du territoire. À découvrir donc les photographies de Christian Louis, photographe de l'âme, un photographe voyageur qui fixe le temps avec son cœur. On le sent marcheur, félin, il traque la présence humaine dans un environnement déglingué à la fin d'un siècle chargé. Photographe issu de l'école humaniste active des années 70 jusqu'au début des années 2000, il était contemporain et ami de Robert Doisneau et de Willy Ronny avec lesquels il expose. Il est décédé en 2001. Concernant l'exposition Graines de regard, elle sera consacrée donc à des photographes du territoire, Thomas Ozou, Anne Piégu, Eric Zeziola, Beno Lelon.
0: Ça t'avait manqué l'énumération de noms compliqués, Mathilde, pendant cet été.
2: Et Seba l'Allemand.
1: Seba l'Allemand, notamment, qui est connu pour les affiches des locomotives du Festival de Vendôme.
0: Exposition toujours avec Sol vide la terre au Muséum d'histoire naturelle de Blois, c'est jusqu'à la fin octobre. Le sol fait partie du quotidien des êtres humains, toutefois toutes les sociétés l'utilisent, chacune à sa manière, en agriculture, pour les mines, l'extraction de minerais, les matériaux de construction, les fondations et les soubassements de maisons, de routes, etc. Pourtant, il est ouvert, il est souvent méconnu, y compris de celles et ceux qui l'utilisent directement. Cette exposition, donc interactive et pédagogique, vise à faire découvrir le sol, à le lire, à le connaître et à le reconnaître, à le comprendre pour mieux l'utiliser. C'est accessible à partir de 8 ans. Rendez-vous du mardi au samedi de 10h à 12h et de 14h à 18h. Le tarif plein du Muséum d'Histoire Naturelle de Blois est de 5 euros.
1: Et côté nature toujours, le CDPNE vous invite à découvrir le site géologique et archéologique des Grouets de Chicheret. C'est un site d'une ancienne carrière classée monument historique qui a livré les traces du passage des hommes dans la vallée du Loir-Vendômois il y a 400 000 ans. Il a conservé les terrains déposés pendant l'une des dernières glaciations, parmi les plus rigoureuses de notre passé local. Vous pourrez parcourir la longue histoire climatique, géologique et humaine du Loir-Vendômois à travers la lecture du paysage et l'observation de silex taillé, sans oublier la faune et la flore nouvellement inventoriées sur le site. C'est ce samedi de 14h à 17h au site des Grouets de Chicheret à Pezou et c'est gratuit.
2: Le Carillon de Blois souffle ses 5 bougies cette année. 5 ans de liens créés, de moments partagés, d'initiatives solidaires, de rencontres et de projets construits ensemble. 5 années à faire vivre une solidarité de proximité entre voisins Saint et voisine avec et sans domicile. Pour célébrer cet anniversaire, l'équipe vous invite à venir partager un moment convivial le jeudi 24 septembre à partir de 15h à l'espace Rosa Parks. Des jeux, des discussions, une scène ouverte et d'autres surprises vous seront proposées tout l'après-midi. N'hésitez pas à vous inscrire à la scène ouverte qui aura lieu de 15h à 18h si vous avez un talent en chant, en musique ou en danse. À 19h, l'espace Rosa Parks, à l'espace Rosa Parks, 9 comédiennes et comédiens amateurs monteront sur scène dans Starache Mania, une comédie musicale imaginée et mise en scène par Amélia Bréchet avec la compagnie Ragbag. Derrière la parodie d'un célèbre télécrochet se dessine une dystopie sociale où les personnes les plus fragiles doivent entrer en compétition pour accéder à des soins. Pour la scène ouverte, contactez Le Carillon au 02 54 43 80 81 ou sur carillon.blois@gmail.com.
0: On termine avec deux activités pour les familles. La première à la médiathèque de Montoire-sur-le-Loir. Tout au long du mois de septembre, vous pourrez découvrir le programme Détour vers le futur dans le cadre donc de cette thématique consacrée aux imaginaires de demain. La médiathèque invite petits et grands à explorer les multiples facettes de la science-fiction, exposition, projection de films, lecture, ateliers numérique et rencontres rythmeront ce mois placé sous le signe de l'anticipation, de l'innovation et de la découverte. Tout ça est à découvrir aux horaires d'ouverture de la médiathèque de Montoire.
1: Et ce samedi au Grenier de Vineuil, c'est un atelier théâtre parents-enfants qui est proposé de 9h30 à 11h. Si vous vous accordiez un moment pour rire, jouer et vous redécouvrir autrement avec des jeux d'impro simples et accessibles, adultes et enfants développent leur créativité, leur confiance et leur écoute tout en partageant un moment de complicité. Pas besoin de savoir jouer, ici on vient simplement être ensemble. Le tarif pour un adulte et un enfant est à 30€ et pour plus d'infos, vous pouvez contacter les Greniers de Vineuil ou bien Marc à marc.lambert.pro@gmail.com.
0: On se quitte en musique et en remerciant Clémentine qui célèbre là maintenant son dernier direct avant quelques mois.
1: Je sais pas si je le célèbre. Mais...
0: Bon congé Clémentine. C'était donc ta dernière émission en direct avant de revenir courant mars pour après ton congé maternité. Donc voilà, on voulait être ensemble pour fêter ça. Oui. On va te réentendre parce qu'il y a des enregistrements qui traînent, notamment un Discover qui est encore en rotation et puis d'autres peut-être qui sont dans les tuyaux.
1: Au mois de novembre.
0: Donc voilà, on n'est pas sans t'entendre sur les antennes de Studio ZEF, mais tu ne seras plus dans les locaux pour quelques mois. Voilà.
1: Oui.
0: Et puis on va se quitter avec un hommage évidemment au Rita Mitsouko, même si c'est des artistes qu'on passe pas forcément sur Studio ZEF parce qu'ils passent évidemment énormément sur les autres radios, mais ils ont influencé un grand nombre d'artistes que l'on passe sur nos ondes et qui sont en rotation dans notre playlist. Donc c'était important, ils ont beaucoup apporté à la musique française et au rock français. J'avais la charge de choisir le morceau. Alors pour faire un peu comme Zev, je voulais prendre un morceau moins connu, mais bon bah les grands tubes ils font aussi partie de l'imaginaire collectif et c'est cela qu'on danse et qu'on chante, etc. Alors il y avait l'évident Marcia Baila puisqu'il faisait référence au cancer d'une vieille amie de Catherine Ringer qui elle-même donc si vous ne le saviez pas est décédée aussi d'un cancer. Je me suis plutôt rabattu sur C'est comme ça parce qu'il faut écouter ce morceau d'anthologie et cette deuxième moitié de chanson avec cette guitare de dingo de Fred Chichin qui est absolument incroyable et les vocalises toujours parfaites de Catherine Ringer. C'est notre hommage donc à cette chanteuse qui est décédée en début de semaine. Merci à tous et à toutes de nous avoir écoutés. Rediffusion, si on ne l'avait pas assez dit, le vendredi à 17h maintenant, pour cette année sur le Shaker. Salut Clémentine, salut Mathilde.
2: Salut tout le monde.
0: Mathilde, on se retrouve la semaine prochaine donc.
2: Ouais, non, nous on se quitte plus.
0: Ça marche. Et ben, bonne journée à tous et à toutes. Salut.

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0: les Terriens sont-ils tous aussi méchants? Hein? Dis-le-moi, toi, pourquoi?
1: Hein? Bah, je sais pas. Mais peut-être parce que...

0: Enfin, en même temps, tu sais, la variétoche à Starac, elle est bien foutue. Hein. C'est séduisant, quoi.
1: Tout ça bien foutu.
0: Bah, il y a du boulot derrière. Non, mais c'est vrai.
2: C'est-à-dire, c'est parce qu'il y a du boulot que c'est bien foutu.
0: Bah, si on n'avait pas, ce serait moins bien foutu, je pense.
2: Ouais, c'est clair.

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sur le patient qui a un besoin manifeste de soins et qui peut parfois refuser de s'y soumettre.

0: Et alors, quoi?
1: Les amis, je vous propose qu'on commence à s'installer. Donc, bienvenue à Sommery, bienvenue au truc. Alors, le truc, pour ceux qui ne connaissent pas, c'est le terrain de rassemblement pour l'utilité des clubs. C'est un collectif qui a maintenant presque 10 ans. Et juste pour vous rappeler un petit peu le contexte de la création du truc, ça a commencé par des rencontres autour de l'Interclub d'Angers, autour de 2013-2014. Et dans ce contexte-là, l'Interclub d'Angers, qui faisait une réunion toutes les années en novembre, avait invité les clubs de Landerneau, l'Interclub de Landerneau, l'Interclub de Reims, l'Interclub du Loir-et-Cher. Et du coup, ça avait créé une espèce d'émulsion. On se disait que ça serait chouette de créer, à l'époque, on parlait de cousinade des clubs. On a parlé aussi d'international des clubs. Et alors, les amis de Reims ont eu l'excellente idée, durant la semaine de la folie ordinaire de 2015, de créer un forum. Et c'était vraiment très chouette parce que pour la première fois, je crois, il y avait une dizaine de clubs qui venaient, 14 clubs. Et comme Reims est situé au nord-est de la France, il y avait des camarades de Bruxelles et de Belgique aussi. Et donc comme on a trouvé cette idée vraiment excellente, il y a eu un lien d'amitié qui s'est créé entre Sommery et puis Reims. Et s'est créé ensuite le deuxième à Chambord. Et là, il y a eu une bonne émulsion aussi. Et au fur et à mesure, ensuite, il y a eu Paris avec un collectif de clubs parisiens. Il y avait le club Vianova, il y avait le club Etou à Asnières, il y avait le club de l'Odyssée qui malheureusement a des difficultés. Et il y avait aussi le club de l'Élan Retrouvé. Et ça s'est continué ensuite avec Abbeville, ensuite avec Montfermeil, ensuite avec les troubles fêtes à Villiers-sur-Marne, et puis l'an dernier avec les amis du secteur 13, les clubs des Peupliers. Et de façon régulière, il y a eu des réunions aussi. Il y en a eu, je crois, si la comptabilité est exacte, il y en a eu 15. Et là, aujourd'hui, c'est la 16e.
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0: Les clubs thérapeutiques constituent un outil de soins fondamental dans le dispositif de la psychothérapie institutionnelle. Ce sont des espaces de rencontre où soignés et soignants se retrouvent autour d'un faire ensemble, à travers la gestion du commun, du quotidien, des projets et des responsabilités partagées. La vie collective devient un support essentiel de la relation de soins. Les clubs et les associations, partageant les valeurs portées par la fonction club, se sont regroupés au sein du TRUC, terrain de rassemblement pour l'utilité des clubs. Chaque membre y est un citoyen à part entière et participe au débat de la cité. Nous y défendons un accueil humain de la souffrance psychique, dans un contexte néolibéral et normalisateur où les modalités de prise en charge de cette souffrance sont souvent mises à mal. Cette démarche participe aussi à la déstigmatisation de la psychiatrie en affirmant une approche fondée sur la rencontre et la reconnaissance de la singularité de chaque personne. Elle s'inscrit notamment en opposition à certains discours sécuritaires ayant marqué l'histoire récente de la psychiatrie, comme celui prononcé par le président Nicolas Sarkozy en décembre 2008 depuis l'hôpital psychiatrique d'Antony. En cette journée du jeudi 25 septembre 2025, le club thérapeutique de la clinique de Sommerie, situé dans le Loir-et-Cher, accueille ainsi la 16e réunion du TRUC. Il y a une centaine de participants, représentant une quinzaine de clubs venus de la région Centre-Val de Loire, de la région Île-de-France, de Bordeaux, de Nantes et de Reims. Et nous nous installons, comme à notre habitude en cercle, pour mieux nous accueillir. Chacun se présente et nous établissons un ordre du jour. Aujourd'hui, nous aborderons notamment les actualités des clubs, la présentation de nos radios et journaux respectifs, la présentation de la revue Les Nouveaux Cahiers pour la Folie, la semaine de la folie ordinaire de Reims ainsi que la co-soignance. Des échanges s'ensuivent au cours desquels chacun, chacune, soignant comme soigné, dispose du même droit de parole dans le souci d'une transversalité du pouvoir située au-delà des statuts et des fonctions de chacun. Nous vous proposons de partager, avec l'accord du collectif, les échanges autour de la co-soignance. Ils ont été riches et nous ont amenés à interroger plusieurs questions. La place et le statut du soignant et du soigné, leur lien, le rapport à la norme, la question qui soigne qui, la souffrance psychique, ainsi que les représentations de la psychiatrie dans la société.
1: Mesdames et messieurs, la schizophrène est avant toute autre considération une personne malade.

0: doivent être soumis à une surveillance particulière afin d'empêcher un éventuel passage à l'acte. Et vous savez fort bien mieux que moi que des patients dont l'état s'est stabilisé pendant un certain temps peuvent soudainement redevenir dangereux.
1: Vous avez compris ?
0: Il faut plus de sécurité et de protection dans les hôpitaux psychiatriques. Certains patients hospitalisés sans leur consentement seront équipés d'un dispositif de géolocalisation qui, si cela se produit,

0: être son maître. Nul ne peut être soigné sans son consentement. Faut-il encore que son consentement soit lucide?
1: Donc on passe à un autre point. Ah oui, la co-soignance. Eh bien, on peut l'aborder maintenant alors.
2: Bonjour. Je voulais questionner la co-soignance qui me paraît être un peu le nerf de la psychiatrie institutionnelle. Surtout du côté soignant. Voilà, j'aimerais bien qu'on parle de ça parce que c'est peut-être à redéfinir. En tout cas, c'est assez vague. Et dans la pratique concrète, comment ça se passe la co-soignance? Comment les malades peuvent aider d'autres malades? Les malades peuvent aider peut-être les soignants qui sont censés peut-être se soigner aussi en soignant, etc., etc.
3: L'idée, c'est qu'on se soigne tous les uns les autres, quel que soit notre statut.
2: Donc on part du principe que tout le monde est malade.
3: Du moins, malade, c'est un peu cryogénisant comme concept, mais par contre, on peut dire que tout le monde a des difficultés à vivre, que ce soit plus ou moins avéré, et quelle que soit la place qu'on occupe dans les structures de soins ou ailleurs dans la société, on a tous des choses à résoudre, et que le soin, c'est d'abord une attention à l'autre, et si on soucie ça tous ensemble, ben, c'est comme ça que j'entends l'idée de co-soignance, du moins.
4: Moi, je crois effectivement que c'est un principe de base de la psychothérapie institutionnelle, à savoir, c'est prendre soin du lieu, et donc prendre soin du lieu, c'est prendre soin chacun des autres. Donc, nous, en tant que pensionnaires, prendre soin aussi des moniteurs, comme là, on a pu le voir avec la board, on se rend compte qu'il y a une difficulté pour eux d'être dans des contrats assez précaires, et donc il y a un turnover, mais ça se renvoie aussi sur les pensionnaires. Et sur les psychiatres, qu'on peut voir débordés, fatigués, etc. Et puis, je pense qu'entre pensionnaires, on le voit bien, comment on s'entraide les uns les autres, comment on se rencontre, comment parfois un sourire ou juste une main tendue, et que ça passe pas forcément parfois par le dialogue, mais par des petits gestes. Voilà, c'est cette question d'entraide. Et je pense qu'elle doit être principalement re-questionnée par rapport aux soignants. C'est-à-dire que moi, je pense que les soignants, il faut que vous réappreniez à vous laisser aider par les pensionnaires. Alors moi, je fous des coups de pied dans la fourmilière, de manière générale. Je n'ai pas tendance à rester, à ma place. Mais parfois, je pense que certains oublient justement qu'en psychothérapie institutionnelle, c'est aussi notre place que de rentrer dans le psychiatre qui ne veut pas écouter le petit pensionnaire ou le moniteur, etc. Et parfois, ça prend du temps, mais je pense que c'est quelque chose, effectivement, qui est important d'avoir toujours en tête. Ouais.
2: Et à la question des responsabilités qu'on peut accorder aux pensionnaires et de leur confiance qu'on leur accorde, et je suis assez d'accord avec Luce sur le fait de bien souligner que il faut que les soignants aient bien en tête qui sont soignés aussi par les... Enfin, à mon sens, c'était le contrat tacite de la psychiatrie institutionnelle. Et souvent, il peut y avoir un ressenti assez léger, assez subtil, de décalage entre le pensionnaire et le moniteur.
5: C'est vrai que moi, je suis toute fraîche de l'école, je suis en troisième année d'infirmière. Et c'est vrai que nous, ce qu'on nous apprend en théorie à l'école, c'est une immense pudeur du soignant qui ne doit surtout pas révéler quoi que ce soit de personnel, qui doit vraiment être dans un rôle soignant complètement impénétrable dans son essence individuelle. Et avec beaucoup, beaucoup de normes. Hein. À l'hôpital, on est petite pièce d'une grosse machine. Et moi, c'est quelque chose qui me plaît beaucoup dans la psychothérapie institutionnelle. C'est justement cette manière de se rencontrer différemment et de se rencontrer plus réellement. Hein. Ce que disent généralement les gens qui travaillent en psychothérapie institutionnelle, les gens qui travaillent ou n'importe qui, soignés, soignants, c'est qu'ils ont davantage le sentiment de pouvoir être eux-mêmes que dans d'autres institutions où ils ont été soignés ou ils ont été soignants. Et je pense qu'effectivement, pour avoir confiance en l'autre, il faut forcément qu'il y ait une forme de réciprocité. Après, forcément des pour les soignés comme pour les soignants, un espace personnel aussi à préserver. Chacun a des limites. Mais effectivement, moi, en tant que soignante psy, j'envisage difficilement de pouvoir tisser un lien de confiance avec quelqu'un et créer un espace de parole si je me rends pas aussi, moi, accessible en tant qu'humaine avec, comme tu disais, Julien, toutes les choses qu'on a tous à travailler. Parce que voilà, je suis étudiante infirmière. Et un des principes de la psychothérapie institutionnelle, ils se rejoignent un peu tous, mais c'est de décloisonner, que ce soit les fonctions, les espaces, et ces distinctions soigné-soignant, sain, malade, fou. Voilà. Je me suis un peu perdue, mais je crois que j'ai dit l'essentiel de ce que je voulais dire.
6: Qu'est-ce qu'elle attend, la petite Edith Salazar? Qu'est-ce qu'elle me veut, la mise avec ses deux drones? Je ne vais pas tisser. Partir avec un légionnaire en de pâtisser, c'est déjà pas le premier marquet, car tu as comme un petit chat sauvage dans les yeux qui ressemble au tatouage que j'ai dans le cœur. Y a pas d'erreur.
5: Je la connais pas, mais merci.
4: Oui, je pense qu'aussi un des principes de la psychothérapie institutionnelle, c'est pas de blues, mais c'est pas suffisant pour être horizontaux. Et, mais en même temps, est-ce que parfois le manque de temps lié au manque d'argent et au manque d'effectifs n'empêche pas cette remise en question, ou du moins des temps de conversation plus longs avec les pensionnaires alors qu'il y a les soins à prodiguer aux personnes en difficulté, etc. etc. Enfin, c'est un peu le serpent qui se mord la queue toujours. Malgré tout, encore une fois, c'est une réflexion à avoir en tête.
7: So, this is the Pinel belt. 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

0: l'objectif peut être immobilisé en 7 points en moins de 10 secondes et ramené jusqu'à un seul point, à mesure qu'il se calme.
1: Quelqu'un veut prendre la parole ?
2: Je veux bien 5 minutes vous rappeler un petit peu comment ça se passe dans nos clubs autour de Reims. En fait, il y a un président pour chaque club, ou une présidente, qui peut être un patient ou un soignant. En fait, on se distribue plus ou moins les tâches, c'est-à-dire qu'il y a plusieurs présidents, plusieurs vice-présidents, plusieurs secrétaires, plusieurs trésoriers. Le fait qu'un vice-président, comme pour ma part, je suis vice-président, puisse par exemple animer une assemblée générale à un moment donné, donne de l'idée à l'ensemble du groupe pour qu'il puisse improviser et donner à la fois ce qu'il peut donner pour tout le groupe en entier. Et la cause, en fait, soignante est à ce moment-là, je pense, appliquée, puisque nous aidons les soignants dans un sens, en essayant de prendre un petit peu leur place, et puis ils nous donnent des conseils. C'est-à-dire que d'un sens, d'un autre, on s'aide quoi, mutuellement. C'est ce que je vais essayer de vous faire comprendre.
3: Non, mais du coup, c'est vrai qu'on touche un point un petit peu délicat, mais qui mérite d'être relevé. C'est qu'il y a quand même d'un côté des personnes qui ont assez de stabilité intérieure pour être dans le monde du travail et donc être payées et être dans un soin qui est aussi qui est rémunéré. Donc c'est quand même une gratification, une reconnaissance et puis aussi un outil de vie. Et d'autres personnes, de l'autre côté, des personnes qui n'ont pas justement, qui ont un peu perdu ou qui l'ont jamais eu, la capacité à être dans le monde du travail et d'aborder le soin aussi d'une manière institutionnalisée. Et c'est là justement l'intérêt de la psychothérapie institutionnelle, c'est que tout ça se rassemble. Mais cette petite différence, c'est quand même que, enfin, ça c'est peut-être juste mon opinion, mais que les moniteurs peuvent assurer peut-être plus facilement, pas d'une manière absolue bien sûr, mais un rôle de pilier qui peut être plus dur à tenir pour des pensionnaires qui ont peut-être parfois des zones de fragilité et d'instabilité, qui malgré leurs bonnes intentions d'investissement, parfois leur empêchent d'être tout le temps là où il faut l'être. Donc il y a quand même une petite différence, mais elle n'est pas problématique.
4: La différence entre les, à mon sens, entre les pensionnaires et les moniteurs, c'est que nous, on n'a pas choisi de ne pas travailler, d'être malade, d'être dans ces cliniques, de partager les repas avec, avec l'ensemble des pensionnaires. Et alors que vous, les moniteurs, vous avez choisi, c'est censé être une vocation d'autant plus mal payée que on se demande ce qui vous fait tenir.
5: Bonjour. Alors, je voulais apporter ma petite contribution à la question. La psychothérapie institutionnelle, déjà, c'est un outil, un adjuvant et peut-être même une certaine méthode pour aider les soignants. Et ce que je veux dire, c'est que c'est un moyen quand même qui nous aide aussi au quotidien dans nos choix de soins. En tant que soignant, on n'a pas déjà... on n'a pas la finalité ou alors une solution déjà toute faite lorsqu'on est face à un patient. Nous sommes comme des amis. Quelqu'un a parlé de pilier. Moi, je voulais plutôt dire un point d'appui parce que déjà, chacun des patients, les caractères autonomes sont tellement différents. Il y en a certains qui sont plus autonomes que d'autres. En fait, nous sommes là pour... aider le patient, marcher avec lui et découvrir avec lui un chemin qui s'avère au début caché. Et pour nous, en fait, le patient est au centre du soin. Le soin est fait avec lui, par lui et pour lui. Et l'idéal serait qu'à la fin, qu'il puisse être autonome et pouvoir par lui-même trouver des solutions. Et c'est vraiment cet accompagnement-là qu'on fait au quotidien. On n'est pas là pour imposer des soins à qui que ce soit. Voilà, parfois il y a un problème, mais il faut prendre du temps pour réfléchir. Il faut poser la question aux collègues parce que la psychothérapie institutionnelle, ça ne, c'est pas juste la relation soignant-soigné, c'est aussi la relation entre les soignants entre eux. C'est pourquoi le travail en équipe est très important parce que chacun de nous, nous sommes différents. Il y a des infirmiers qui sont peut-être spécialisés dans d'autres domaines, mais lorsqu'on met ensemble nos connaissances, ça nous aide à pouvoir facilement trouver des solutions aux problèmes des patients. En fait, ne vous sentez pas mis de côté. On travaille beaucoup avec les soignants, avec les patients chez nous. On a des patients qu'on appelle patients ressources. Ils nous aident au quotidien dans la prise en charge d'autres patients. Ils sont très attentionnés. Et parfois, lorsqu'ils remarquent, même ils remarquent facilement c'est un problème, ils viennent vers nous pour nous dire « Ah, j'ai vu telle chose, j'ai vu telle chose. » Et nous, on va pour vérifier. Donc, on travaille vraiment ensemble. Et puis ça, c'est vraiment l'idéal du soin. C'est vrai que nous sommes soignants, mais en soi, on travaille tous ensemble et pour que les patients puissent être bien. Merci.
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4: Et quand on arrive en psychiatrie institutionnelle, on nous dit que on s'inscrit dans une histoire, en fait. Dans une histoire collective, une histoire qui est plus ancienne que nous. Et du coup, je me demandais qu'est-ce qu'il en est des pensionnaires après les soins, après les cliniques, les passages en clinique. Voilà. Mais bon.
1: Oui, je pense que c'est une question... tout à fait essentiel, parce que quand j'ai quitté la Chênaie, bon, alors j'ai quitté la Chênaie assez précipitamment, et donc je me suis retrouvée à Blois que je voyais comme une ville un peu morte, avec énormément de boutiques de chaussures, de vêtements, et énormément de boutiques fermées, et puis un peu toute cette population vieille et bourgeoise, donc que je voyais comme une ville qui avait la chance d'avoir la Loire qui la traverse, mais à part ça, pas beaucoup de ressources. Et en fait, j'ai tout de suite découvert l'Étendard, donc qui est ce hangar associatif dans lequel la TSI a pris ses quartiers. Et à travers l'Étendard, j'ai rencontré des personnes que je qualifierais de particules particulières, donc des petites pépites qui m'ont dévoilé tous les aspects positifs de la ville de Blois, à savoir le château d'eau et les accompagnements qu'ils font avec le studio Pôle Nord, qui sont assez géniaux, la fondation du doute, la maison de Bégon, énormément de choses associatives. Et en fait, j'ai découvert une ville vivante, vraiment très vivante au niveau artistique et social. Et j'aurais tellement aimé, quand j'étais à la Chênaie, qu'on me parle de ces choses-là. En fait, pas forcément qu'on nous y emmène, parce que je sais que c'est parfois difficile d'organiser des sorties, etc. Mais au moins que d'en connaître l'existence, quoi. L'existence du halo, au moins. Le halo dans lequel je suis soignée, qui est dans le centre-ville de Blois, qui est... Enfin, je veux dire, c'est quand même pas compliqué de nous diriger vers des psychiatres pour après la sortie, quoi. Et ne pas oublier que oui, il y a la clinique, mais qu'effectivement, il y a l'extérieur, il y a l'après, et que j'ai eu la chance de rebondir plutôt facilement, mais que parfois, c'est l'écueil qui pose problème, c'est comment on va se retrouver dans la solitude de la ville, rester proche en même temps de la clinique, parce que quand on a été hospitalisé pendant 1 an, 2 ans, c'est très dur de réapprendre à vivre dans la vie quotidienne, même si... La chose géniale avec la psychothérapie institutionnelle, c'est qu'on n'est pas infantilisé et qu'on garde donc quand même un rythme de vie. Malgré tout, effectivement, il y a beaucoup de questions qui se posent à ce propos, et c'est justement ce à quoi essaye de répondre la TSI.

0: Et donc, ça me fait penser à la question de la psychiatrie, le regard qu'on pose sur la psychiatrie ou les gens psychiatrisés ou les malades ou les soignés dans la société et le regard que les gens peuvent porter dessus, les stigmates. Voilà. Et c'est en suspens. Voilà, j'affirme rien, mais je questionne ça aussi. Voilà. Qu'est-ce qu'il en est de ça? En ce moment, en France, voilà.
1: Il est libre, Max. Il y en a même qui disent qu'ils l'ont vu voler.
2: Non, moi, je vais pas forcément répondre sur la question des stigmates, etc. Mais ça peut résonner un peu. Je vais revenir sur l'idée de la co-soignance. Qu'est-ce que ça fait d'être soignant là et pas forcément dans un service classique, dans notre place? Qu'est-ce que ça vient faire? Et l'idée qui me venait, c'était un peu le rapport à la norme, ou quelque chose de la normalisation, c'est-à-dire qu'il y a beaucoup de lieux de soins ou qui sont plutôt dans faire en sorte que les gens retrouvent un peu une sorte de normalité, rentrent dans le moule, quelque chose comme ça. Et les soignants aussi, on leur demande ce que je pense que tu racontais un peu de ce qu'on nous apprend aussi en formation, c'est suis le protocole. Et fais ce qu'on te demande de faire et sors pas du protocole, sinon t'es dans l'erreur et tu vas avoir une mauvaise note et tu vas être puni. Et je trouve qu'il y a un truc qui se rejoint là dans les espaces de psychothérapie institutionnelle. On essaie d'être ailleurs que ça. On fait pas rentrer les gens dans le moule, c'est-à-dire ni du côté soignant ni du côté soigné, et d'essayer d'accepter un peu la singularité. Donc du côté soignant, c'est vrai que ça nous amène un peu à s'autoriser à partir de nos personnalités, de ce qu'on aime faire, de nos créativités personnelles. On va pas forcément tous savoir faire les mêmes trucs. Enfin, si, enfin là, un truc, mais qu'on essaie de faire en commun, mais en dehors de ça, on n'a pas tous les mêmes centres d'intérêt, les mêmes compétences, les mêmes trucs qu'on bricole. Et je trouve que ça, le fait qu'on nous impose moins de normes de ce qu'il faudrait faire et de prescriptions, ben on va moins l'imposer aussi en retour aux patients et ça va faire une réciprocité de se dire, en fait, on va respecter les singularités des soignants et des soignés et ça va nous soigner collectivement. Enfin, j'essaie de trouver un peu ça, l'idée de la co-soignance à cet endroit-là, même si c'est juste un petit morceau. Et juste, je sais plus ce que disait le voisin juste derrière, mais il y avait quelque chose aussi de soignants et de ceux qui sont payés et ceux qui sont payants. Enfin, je crois qu'il y avait un vocabulaire là-dessus. C'est vrai que ça a été très discuté, je crois, dans les cliniques ici. Il y a peut-être des gens qui ont cette idée-là. Mais c'est vrai que ça reste toujours un enjeu. Alors, des fois, le club thérapeutique permet de subvertir une toute petite partie de ça, même si ça écrase pas tout. Mais c'est vrai qu'on partage la question du fric qu'on gagne ensemble et qu'on dépense ensemble là où on décide collectivement que ça doit aller. Dans ce qu'on décide de financer ensemble, de se faire un repas, de se faire une sortie, de se faire un séjour au truc. Enfin, voilà, il y a quelque chose comme ça du point de l'argent qui peut aussi être un point de rencontre là. Et plutôt que juste dire il y a des gens qui sont payés et des gens qui sont payants, c'est le bon mot ça. Et en tout cas, l'argent peut être un peu traité à cet endroit.
1: Ah, moi, j'ai toujours un petit souci quand j'entends les gens, c'est que je retiens un mot et j'en fais tout un plat. Donc, bah oui, je suis comme ça. Bon, je sais que c'est peut-être un défaut. Bref. Alors, j'ai entendu que vous avez dit le mot erreur. Mais après, moi, j'ai ma propre opinion sur le mot erreur. C'est que, est-ce que c'est une erreur d'aller en psychiatrie? En fait, non. L'erreur, ça serait de ne pas se soigner, justement. Parce que, si vous écoutez tout le monde, par exemple vos parents, tout ça, ben non, il faut à un moment donné se faire aider et se dire, bon, bah là, j'ai un petit problème, même un gros, je vais me faire soigner par des professionnels et il sera peut-être mieux. Et évidemment, faut mettre de la volonté. Alors, moi, j'aime pas le mot erreur. Bon, c'est peut-être, vous avez peut-être dit autre chose, bon, excusez-moi, j'ai sûrement mal compris, mais le mot erreur, ça m'évoque ça, voilà. C'est tout.
3: Moi, je voulais te répondre à la fois à toi et à Julien. Enfin, je crois que ça rejoignait ce que vous avez dit tous les deux. C'est un peu cette question de santé mentale, à savoir, en fait, comment les politiques se sont appropriés le terme de santé mentale, à savoir santé mentale, c'est on doit être des bons petits soldats, soigner notre équilibre mental pour pouvoir aller travailler et pas coûter trop d'argent à la sécurité sociale. Et donc, effectivement, on parle beaucoup plus de santé mentale. On a l'impression que... enfin, on n'a pas que l'impression, mais donc on le voit beaucoup plus sur les plateaux, télé, sur les antennes de radio, etc. Mais en fait, on ne parle pas réellement de la profondeur et de la difficulté que c'est. Et je pense qu'il y a toujours effectivement ces stigmates. Parce qu'on voit Nicolas Demorand qui a travaillé à France Inter, qui est bipolaire, qui a sorti un bouquin, machin, etc. Ok, génial. Mais est-ce que vous êtes allé dans les hôpitaux psychiatriques, enfin, je veux dire dans le fond, dans le creux, dans les endroits, dans le dur, quoi. Et ça, effectivement, je pense que donc enfin il y a une sorte d'ambivalence. Enfin, à la fois on met ça en avant, mais en même temps on creuse pas le sujet en profondeur. Donc oui, je pense qu'il y a une réflexion qui commence, mais en même temps elle est pas assez sérieuse ni approfondie.
0: Là, ça me plaît ce que dit Luz, parce que j'ai l'impression qu'on commence un peu à parler des vraies questions qui concernent la psychiatrie. Et donc je me permets de dire ce qui part d'une expérience personnelle, que la souffrance psychique est une expérience extrêmement et terrible, très grave. C'est des maladies très graves, des souffrances extrêmes. Mais au bout d'un moment, on peut s'en servir comme une connaissance de la souffrance, mais pas seulement aussi. Et ça me permet de me rendre compte aussi que parfois il y a un décalage entre le vécu des pensionnaires, des malades, et des moniteurs, des monitrices, ou au niveau de ne serait-ce que de l'expérience de la douleur et de la souffrance, on parle pas de la même chose. On parle pas de... Moi, je me souviens à certains moments à la Chenet, quand je m'adressais pour être aidé, l'oreille était pas suffisamment humble ou à l'écoute pour accueillir mes paroles. Et souvent, il y avait de la négligence. Je parle des moniteurs, je parle pas vraiment des médecins, parce que les médecins sont payés pour écouter pendant une demi-heure ce qu'on a, les misères, les pensées... Et, beaucoup de la philosophie aussi de la vie, parce qu'on se questionne beaucoup, il y a beaucoup de questions qui reviennent dans la tête. Et effectivement, il y a beaucoup de malades psychiatriques qui ne sont pas en mesure de s'exprimer clairement pour parler de leur vécu et de leur souffrance, mais que je vois, moi, à la Chenet, qui ont ne serait-ce qu'une manière d'accueillir les autres, de par le regard, ou ne serait-ce que leur présence. Le fait d'être à côté, le fait d'être dans le silence, le fait même la manière dont on se regarde entre nous, entre malades, n'est pas la même. Elle est beaucoup moins, c'est beaucoup moins normé que la manière dont les gens dans la société se regardent. C'est-à-dire, il y a du temps. Nous, on a le temps. On a le temps. On est malade. On a de l'argent pour survivre. Et on a le temps d'être là avec l'autre, sans être sur le téléphone, sans être sur un livre, sans être en train de couper la parole, etc. Voilà.

0: Je voulais effectivement parler de la douleur, la souffrance, parce qu'on parle de santé mentale, de psychiatrie institutionnelle, de folie, de fou. Et c'est le deuxième débat auquel j'assiste autour de la psychiatrie institutionnelle. Et ça peut apparaître comme quelque chose d'un peu exotique, mais il faudrait pas que ça se fasse au dépit des questions que sont la douleur, la souffrance, qui sont souvent éludées en fait. Et la chose qui est peut-être le moins partagée entre un soignant et un soigné, c'est peut-être la souffrance. On souffre tous, mais il y a des souffrances qui ne sont connues que par une partie de la population, je pense. Ceux qui n'ont pas de bol, je sais pas, voilà. Et je trouve qu'on élude un peu cette question comme si on savait très bien que c'était le sujet le plus inabordable et le plus compliqué à défendre. Voilà.
1: Moi, je voudrais aller contre ce que vous dites tous en disant que certains soignants qui ont une certaine expérience ont une certaine humilité, une certaine humilité pour admettre qu'ils ne peuvent pas appréhender cette souffrance, qu'ils ne peuvent pas se rendre compte, mais qu'ils en tiennent compte, et que ces soignants-là sont des soignants de qualité. Et il faut les protéger. Le problème, c'est qu'on est dans un système qui leur laisse de moins en moins de temps pour percevoir ce genre de subtilité chez l'autre, pour percevoir, pour ressentir et laisser s'imprégner en eux tout ce qui est imperceptible et indicible. Mais il y a des soignants qui sont capables de percevoir cette souffrance, pas l'apercevoir, mais de l'admettre.
2: Totalement d'accord avec ce que vous dites, mais effectivement, c'est pas du tout la vision qu'on nous enseigne à l'école. Et puis après, je trouve qu'il y a aussi ça peut être un équilibre parfois aussi difficile à trouver, parce que quelqu'un qui est parti elle était revenue sur le terme erreur, et elle disait se faire soigner, parler du fait que de prendre la décision de venir se faire soigner par des professionnels, c'est l'expression qu'elle a utilisée. Du coup, moi, ce que j'entends là-dedans, c'est aussi que pour certaines personnes soignées, il y a aussi ce besoin de réassurance. C'est peut-être, j'interprète, c'est peut-être pas comme ça que tout le monde, en tout cas, voit les choses, mais ce besoin de se dire, je viens me mettre dans un endroit où je vais me sentir en sécurité, accompagnée par des gens sur qui je peux me reposer. Du coup, il y a cette ambivalence. Tout à l'heure, quelqu'un parlait d'horizontalité. Donc, effectivement, dans la psychothérapie institutionnelle, on tend davantage vers l'horizontalité. Et en même temps, dans un lieu de soins, effectivement, on peut entendre aussi que les personnes soignées aient quand même besoin de se sentir sécurisées, encadrées. Du coup, comment on conjugue cette espèce de sécurité avec en même temps la possibilité pour les soignants d'exprimer leur singularité? Enfin, voilà, je ne sais pas si c'est clair ce que je dis, mais...
3: J'entends ta question, et à mon sens, c'est assez intuitif. C'est un peu comme dans la vie, dans la rue ou dans les cafés ou dans les rencontres en général. C'est-à-dire que la part que vous pouvez dévoiler de vous, c'est ça la question, la part que vous pouvez dévoiler de vous, elle doit être mesurée et elle doit être ferme, et en même temps, ça peut pas être robotique, parce que ça, c'est justement ça qui entretient la souffrance.
2: C'est effectivement intuitif. J'entends ce que vous voulez dire à travers ça, et je pense que les soignants qui se dirigent vers la psychothérapie institutionnelle, c'est parce qu'effectivement il y a quelque chose qui se parle, enfin qui se joue tout de suite. Ou voilà, moi quand j'ai découvert la psychothérapie institutionnelle, j'ai tout de suite su que c'était la manière dont j'avais envie de soigner, que ça correspondait à quelque chose qui était déjà inconsciemment établi en moi. Mais en même temps, ce serait aussi quand même intéressant de pouvoir enseigner ça à des gens pour qui c'est pas forcément intuitif, Mais voilà, si on veut préserver une qualité de soins, comme vous parliez tout à l'heure, ben, il faudrait en même temps que ça puisse être transmis, expliqué à des gens pour qui c'est pas forcément intuitif, mais que ça puisse être quelque chose qu'on généralise, enfin, qu'on développe.
4: Moi, il y a quelque chose que j'ai trouvé assez génial quand j'étais à la Borde, c'est à quel point on pouvait passer, enfin, du moins personnellement, je pouvais passer avec certains moniteurs du jeu au vous. Et donc j'avais cette réflexion avec Caroline, une monitrice. Un jour, on était parti chercher le muguet pour le 1er mai. Et avec Caroline, qui avait à peu près mon âge, on n'arrêtait pas de passer du jeu au vous. Et j'étais là. Et donc on réfléchissait à ce propos. Et on se disait, on se tutoie. Et on réfléchissait au fait que probablement on se disait tu sur des choses, par exemple. Il fait beau aujourd'hui, tu veux venir avec moi faire ceci ou faire cela. Et par contre, si j'allais lui parler de mes difficultés personnelles, intuitivement, donc ça revient dans un cadre plus professionnel, et intuitivement, on allait passer à ce moment-là au vous. Et il y a une autre chose dont je voulais parler, c'est que donc personnellement, ça fait 2 ans et demi que j'évolue dans le Loir-et-Cher et dans les cliniques de psychothérapie institutionnelle. Et pas vraiment à Sommery, mais du moins avec des personnes de Sommery, qui travaillent à Sommery. Et donc, en quittant la Chênaie, j'ai revu des moniteurs à l'extérieur, dans des contextes d'événements de la Chênaie. En arrivant à la Borde, il y a 4-5 personnes qui étaient monitrices de la Borde. Et donc, c'est aussi... Mais on a réussi à faire avec ça, parce qu'il y a cette histoire de déontologie, de... Voilà, est-ce que je pourrais venir, par exemple, à Sommery aujourd'hui, étant donné que je suis amie, que j'entretiens une relation d'amitié d'abord avec Alice et d'autres moniteurs qui travaillent à Sommery avant d'avoir une relation de patiente, enfin de soignant-soigné, quoi. Mais je pense que justement la

Hier, j'entendais une émission sur France Culture le soir sur un personnage récurrent autour du bassin méditerranéen, qui est une sorte de personnage de un peu pittoresque, comique, qui s'appelle le Goar, et qui vient de l'Empire ottoman, par les pays du Maghreb, la Grèce, etc. Et ça me fait penser, ça me donne envie de dire que le fou, dans l'histoire, à un certain moment, le fou ou la folle était écouté par le peuple, par les gens du tout venant, par tout le monde, comme celui ou celle qui, comme l'oracle, le poète ou la poétesse, pouvait faire passer quelque chose de mystérieux et de véritable. À la différence de ceux qui ont fait le choix ou qui sont contraints de se soumettre au code de la norme. Et voilà. Et ça a été comme ça pendant très longtemps, notamment au Moyen-Âge en France. Et peut-être que c'est encore comme ça ailleurs. Mais voilà, le fou, la folle, était celui ou celle qu'il fallait écouter. Voilà.

0: rajouter quelque chose, David ?
1: Oui.
2: Juste pour vous dire encore une fois de plus, merci beaucoup de nous avoir invités pour vous rencontrer. C'était vraiment hyper intéressant. Et ce que j'aimerais faire, et pour témoigner de notre rencontre d'aujourd'hui, je vais écrire un article en votre nom dans la télé-journal des Maisonnets et je vous le transmettrai. Voilà.

La journée s'est déroulée dans la bonne humeur, avec le plaisir d'être ensemble, mais aussi avec le sérieux et l'humour qui caractérisent ces moments de rencontre. Après cette journée d'échange, chacun repart dans son lieu d'appartenance pour retrouver le travail précieux et fondamental du quotidien, avec la promesse de se retrouver prochainement. Un rendez-vous est déjà pris à Reims en octobre pour la 16e édition de la semaine.

0: De la folie ordinaire, où seront également présents les clubs de la Chênaie, Sommerie et la Tessie, terrain d'expérimentation, de création et d'initiative qui participent aussi activement à cet événement. Le mois d'octobre verra également paraître la publication de la 16e édition de la revue Les Nouveaux Cahiers pour la Folie. Le club thérapeutique de Sommerie proposera prochainement à son bureau l'organisation d'une nouvelle réunion du truc en 2027. Car, comme le disait si bien François Doscaillès, quelque temps avant de nous quitter, ce truc-là, il faut que ça continue.
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0: Vous venez d'écouter une émission proposée par La Grande Fugue, l'atelier radio du club thérapeutique de la clinique de Sommerie. Réalisé, monté et mixé par les soins du trio des deux Anaël et de Louis. L'accompagnement musical de cette émission est extrait de l'album Fou Rire du groupe Fondamental, voix et chant Amélie Brisson, texte et musique Olivier Brisson. Les morceaux choisis sont Le Bon Équilibre, Pinel, Tina, Passeport Bipolaire et Le Petit Café. Fondamental définit son album « Fou rire » comme la maigre contribution de ses auteurs-autrices au vaste et parfois bien pauvre débat sur la psychiatrie contemporaine. Entre l'illusion séductrice de l'innovation scientiste néolibérale et la nostalgie d'un âge d'or perdu d'une psychiatrie fantasmée, la position médicalo-centrée est toujours la même. L'infantilisation à tous les étages. Yael préfère en rire et se tourner vers les mouvements autrement plus vivants, habités par les premières concernées. Un grand merci également à Anna, Arnaud, Sherloun, Elena, Elsa et Manon qui ont accepté d'écouter d'une première version de ce reportage. Leur retour de bêta-testeurs nous ont encouragés à poursuivre et à finaliser cette émission. Vous trouverez sur la page de Studio Zef, en présentation de cette émission, de nombreux liens, contacts et informations abordés dans ce reportage.

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2: Kinésithérapeute. Mon kiné n'est pas kiné parce qu'il est né kiné, car on n'est pas kiné qui veut. C'est plutôt un acquis d'être kiné. En fait, c'est plutôt inné kiné. L'autre jour, dans un ciné où on n'est pas bien assis, je me suis scié le dos sur le dossier. J'ai le dossier. Je me suis démis le dos. J'ai le dos démis, j'ai le dos miné. Alors mon toubib, qui n'est pas kiné, m'a prescrit du kiné. Quand mon kiné a vu dans quelle situation se liquait le domaine, il m'a fait des massages de l'abdomen. Ça, sur le dominé, il en connaît un domaine. Quand je pense que ma sœur voulait se faire kiné, elle est complètement à la masse, ma sœur. Et en fait, c'est mon kiné qui s'est finalement fait ma sœur. Faut voir ce que mon kiné a amassé à force de masser ma sœur. D'ailleurs, mon kiné a fini par se faire enquiquiner par le fisc qui est carrément anti-kiné. Le fisc lui a tout confisqué. Résultat, depuis que mon kiné s'est fait pincer par le fisc, il est amer. C'est vrai que c'est pas facile d'être ma sœur. Non mais attends, reprenons du début. Tu dis que ton kiné est ta sœur? Oui, oui, mon kiné est ma sœur. Et tu dis qu'à cause du fisc, ton kiné est amer? Oui, oui. Mais alors, si ton kiné est ta mère et que ton kiné est ma sœur, c'est que je suis la sœur de ta mère, donc je suis ta tante. Alors n'hésite pas, hein. Appelle ta mère, qu'elle prévienne ma sœur, et va voir ton kiné, si ça te tente. Dis-lui que tu viens de la part de ta tante, mais je te préviens, il y aura sûrement de la tante. Tu savais que mon père est toubib? Oui, je sais que ton père est toubib, mais il n'est pas pour autant ma sœur. Bah exact, mon père n'est pas ma sœur. Tant mieux d'ailleurs, car ma sœur m'exaspère. En tout cas, depuis que mon kiné et ta sœur sont ensemble, ces problèmes se sont plutôt tassés. C'est normal que ce se soit tassé avec ta sœur, vu qu'elle est complètement à la masse avec son masseur. Mon kiné, je l'ai massé. Mon kiné, je l'ai massé. Mon kiné s'est cassé. Ces problèmes se sont tassés. C'est normal, c'est ta sœur. C'est logique, c'est aussi ma sœur.
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0: Hey, c'est la Rocks at Least qui revient. C'est fini les vacances depuis le début du mois d'octobre. Donc cette fois on fait une vraie rentrée où on ne parlera pas de nos vacances, mais on va parler de ce que nous allons faire en collaboration avec le festival Bédébou, où on aura la charge le 22 novembre, le samedi après-midi à la Fondation du Doute, de recevoir des artistes, dessinateurs et scénaristes, notamment sur deux BD qui sont sorties, l'une il y a peu de temps, 14 mai 2025, et la première étape c'était en 2021. Donc ces livres s'appellent Underground, et par chapitre on évoque des artistes un peu à la marge. Pendant cette émission, on va en découvrir quelques-uns pour introduire le sujet et que vous rendiez compte qu'il y a des artistes formidables, mais qui ne vivent pas sur la même planète que nous. Avant, on vous rappelle que vous pouvez toujours nous écouter en podcast sur studiozef.fr. Vous allez sur notre page d'émission, la Rock Set List, et puis évidemment le jeudi soir, 17h-18h, 91.10 à Blois, 91.7 à Vendôme. Et puis le replay le vendredi soir 21h. Voilà, on a tout dit là. La dernière fois, on vous expliquait que maintenant, on a laissé tomber l'agenda. Bon, évidemment, on en continuera à annoncer des concerts comme ça.
1: Tout à fait.
0: Mais la chronique agenda, on la laisse à Studio Zef tous les vendredis, qui fait ça très bien en direct avec notre nouvelle service civique Mathilde, qui aura la charge de cette émission. Désormais, donc, nous sommes répartis le travail avec trois petites chroniques. Notre ami Didier, lui, il sortira une réédition de son choix. Et tu vas ouvrir le bal avec Eric Clapton.
2: Bien sûr.
0: Bébert, tu nous choisiras à chaque fois un morceau underground, un morceau peu connu. Et cette fois, tu as choisi Keith Strang, que tu as eu la chance de voir cet été par ailleurs.
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0: Voilà. Et puis moi, je sortirai une nouveauté vraiment du moment qui ne sera pas une réédition. Bah, et j'ai pas présenté, excusez-moi, il y a Bébert, salut.
4: Ah, bonjour, oui, je suis là.
1: moi aussi.
0: Oui, il y a Didier. Eric Clapton, donc, tu as choisi.
2: Oui, alors c'est un extrait, plus précisément un titre bonus et un inédit, issu des sessions enregistrées en 1989 lors de l'enregistrement de l'album Journeyman. Faut préciser que cet album, il a marqué le retour en force d'Eric Clapton après des années de galère, et où il a remis son empreinte vraiment de guitariste dans une période de ces années 80 où c'était un peu la compétition et la vitesse. Mmh. Les guitaristes qui jouaient très très vite et tout ça. Et lui, Clapton, bah, il a rappelé son style mélodique et il est revenu avec cet album pour l'automne, hein, au mois de novembre normalement.
0: Le 21.
2: 21 novembre, oui exactement. Il va y avoir une réédition de cet album avec 4 bonus. Bah, je vous propose d'écouter Forever.
0: Qui lui vient de sortir au début du mois de septembre.
2: Voilà. Il est sorti en single et vidéo. Donc je vous propose d'écouter Forever.

0: Eh bien donc, c'était Eric Clapton.
1: Jolie balade à la Clapton. Je suis sûr que notre GG doit déjà être en train de bosser les riffs de guitare au fin fond de sa bosse.
0: Bon, en tout cas, si vous voulez écouter ces titres anciens mais remasterisés, au mois de novembre, le 21, vous aurez que l'embarras du choix par rapport aux 12 titres existants déjà, plus les 4 bonus. Vous aurez votre version de luxe de Journeyman.
1: Dans lequel il y a des collaborations avec George Harrison, Phil Collins, Robert Gray notamment.
0: Bon, on change carrément de versant musical avec Keith Trang. Alors là, toi, en plus, tu l'as vu, il a sorti un album au mois de mai.
2: Ben oui, j'ai été les voir avec les Fleshtones à Saint-Gilles-Croix-de-Vie, en Vendée, dans une très belle salle.
0: Le Roxy.
2: Après, j'ai eu l'occasion, avec mes amis, de converser avec les Fleshtones, et en particulier Keith Trang, qui nous a dit, c'est incroyable, j'ai attendu d'avoir 70 ans pour sortir mon premier album solo. Et là, ça y est. Donc, il a fait un album avec les Dynamite Shakers, qui jouent avec lui.
0: Alors, ben, il y a du beau monde sur le morceau. Il y a Peter Buck, qui est là, le guitariste des R.E.M.
2: Il y a du
0: Lionel
2: monde.
0: Et Marie, Limanianas, avec qui il a tourné.
2: Voilà, on peut dire qu'il connaît tellement de monde, ce garçon, depuis le temps.
0: Il y a Kurt Block et Michael Giblin, qui sont aussi sur le disque et qui étaient à la guinguette avec nous il y a 2 ans encore.
2: Avec les Split Squad.
0: Exactement. Et donc là, c'est un morceau que je trouve... On sent quand même l'esprit Fleshtones, évidemment, puisque Keith doit intervenir largement dans les créations des Fleshtones. Mais c'est un morceau, je trouve, vraiment très joyeux. Le titre du morceau...
2: More than beautiful...

0: Alors, nous étions avec Madame Fontaine. Brigitte Fontaine. Le titre du morceau, c'était Les filles d'aujourd'hui.
1: Jolie chanson, hein.
0: Eh oui, extrait d'un album qui a été marquant, Kekeland, en 2001. Bon, alors, là, on va ouvrir notre cycle Underground. Tout ça pour dire que, comme je le disais en introduction, c'est pour parler de deux BD que nous aurons la chance d'avoir sur un plateau à la Fondation du Doute. Bah, peut-être qu'avant, on pourrait peut-être s'entendre sur qu'est-ce qu'on entend par Underground. Pour vous, un artiste Underground, Didier, tu dirais quoi, toi ?
2: Un peu... En dehors des...
0: Et j'ai écrit exactement ça. En dehors des logiques commerciales.
1: Bah, complètement.
0: Voilà.
1: Hein. Exactement ça.
0: Qui recherche.
1: Underground, c'est-à-dire sous la terre.
2: Ouais.
1: Des gens qui, des fois même, ne veulent pas du tout sacrifier leur façon de voir les choses, leur façon de travailler au business, au commerce.
0: C'est exactement ça pour
1: conduite,
0: des gens qui ne recherchent pas l'adhésion du public.
1: Qui ne lâchent rien.
0: Comportement plutôt non conventionnel.
1: Voilà.
0: Voire contestataire, parfois. Anticonformiste aussi.
1: Et c'est là qu'on trouve des perles.
0: Et
1: des
0: voilà.
1: Des choses exceptionnelles.
0: Pour revenir sur ces BD, il y en a eu deux. Le scénario a été concocté par Arnaud Le Gueffleck, ça doit être un breton, hein.
1: Oh oui.
0: Et Nicolas Maugue au dessin. Et des bonnes préfaces, Mishka Assayas et Christophe Comte.
1: Ah oui.
0: En gros, ils ont dit la même chose que nous. Et qu'eux-mêmes, il y avait parfois quand même, pour le public, un certain snobisme à s'intéresser uniquement à l'underground. Mmh. Parce qu'on se mélange pas avec le public...
1: Lambda.
0: Lambda qui écoute tout et n'importe quoi, quoi. Mmh.
1: Alors que nous, on sait.
0: Eh ben oui. Et on connaît les gens que les autres ne connaissent pas, hein. Et dans cette BD, vous allez pouvoir retrouver à peu près 80 chapitres sur des petites histoires.
1: Très documentaires.
0: Sur des artistes et même sur des thématiques. Vous irez voir la BD, on va pas faire parce que on a qu'une heure. Hein,
1: Soyez curieux.
0: On peut dire quand même que le jour de la réunion à la Fondation du Doute, on aura comme invité en plus Hervé Bourris pour la BD qui vient de sortir qui s'appelle Paul et qui parle de...
1: Le spécialiste des Beatles.
0: Paul McCartney, juste après les Beatles.
1: Voilà.
0: Nous aurons aussi Vincent Brunner et Karim Fria, qui eux ont sorti un album sur les chansons rebelles. Et nous aurons Marc Minelli pour petit concert.
1: Un accompagnement musical.
0: Voilà. On peut sûrement associer notre ami Marc Minelli à la scène underground française.
1: Bah oui.
0: Comme Johanna Sherton, que nous avons fait en concert la semaine dernière. Pour revenir un petit peu sur Brigitte Fontaine, c'est sûrement l'artiste underground française par excellence.
1: Oh bah oui, puis ça.
0: À 86 ans, elle a rien lâché. Elle est toujours aussi exubérante.
1: Rien qu'avec son temps d'activité.
0: On peut pas dissocier le fait de tout ce qu'elle a fait avec son mari Areski Belkacem, où tout à l'heure en off t'expliquait qu'ils étaient capables d'arriver sur scène carrément à poil.
1: Voilà.
0: Il y a de la musique, mais il y a aussi de la performance.
1: La performance, voilà.
0: Et
1: l'happening.
0: Il faut savoir que il y a des artistes internationaux qui l'admirent complètement, genre Sonic Youth.
1: Ouais.
0: Archie Cheap.
1: Elle a une reconnaissance internationale.
0: Bon, autre poétesse exubérante underground. Alors, quand on est underground, ça veut pas dire qu'on n'est pas connu. Ça veut pas dire qu'on n'a pas de notoriété. Donc, elle a eu un coup de pouce. On a parlé de Paul McCartney à l'instant, mais elle, Yoko Ono, c'était la femme de John Lennon. Elle a pu bénéficier de ça, d'origine japonaise. Elle a fait des choses aussi incroyables en termes de performance. Mm-hmm. Elle a été aussi capable de se mettre à nu à de nombreuses occasions, même du temps de son amour avec John Lennon.
1: Interviews au lit avec John Lennon.
0: Voilà, c'est ça. Et surtout, c'était une artiste aussi hyper engagée sur le mouvement Fluxus. Nous qui allons passer du temps à la Fondation du Doute, qui est le centre français du mouvement Fluxus, on aurait pu inviter Yoko Ono aussi.
1: Ben oui.
0: Elle a fait de nombreux enregistrements en solo ou avec John Lennon. Et c'est toujours quand même un peu expérimental. Cependant, là, je vous ai choisi quand même un morceau qui est un peu conventionnel, un peu pop. Je voulais pas vous attaquer bille
1: merci.
0: En tête.
1: Merci pour moi.
0: Donc, le titre du morceau.
3: Waiting for the sunrise.
0: Extrait de l'album
3: Approximately Infinity Universe.
0: Ça date de 73.

0: Alors, nous avons pu découvrir un gars que je ne connaissais pas, vous non plus d'ailleurs.
1: Ah, pas du tout.
0: Peter Evers.
2: Avec une voix spéciale quand même. Hein.
0: Et comme il disait, c'est comme si la voix de Howlin' Wolf avait pris de l'hélium. Et j'aime beaucoup cet effet sonore sur sa voix. J'aime beaucoup.
1: C'est original.
0: Et donc, c'était un joueur de très très bon niveau en matière d'harmonica. Il était présentateur d'une émission de télé centrée sur la scène punk hardcore avec des artistes émergents. Pour le côté people, c'était le copain de Starsky, l'acteur Paul Glaser. Michael Glaser. Jello Biafra des Dead Kennedys était fan de Peter Evers. Bon, ça c'est le côté people. Au niveau de ses réalisations, c'est lui qui a composé la chanson du film Eraserhead de David Lynch. Tous ses disques n'ont jamais été des succès. Il avait une personnalité un peu étrange. Par exemple, sur un concert de Fleetwood Mac où il était en première partie, eh bien il est monté en couche-culotte. Donc il a jeté un petit peu un froid. Enfin, il y a eu beaucoup d'interrogations. Et malheureusement, l'existence de ce monsieur s'est très mal terminée puisqu'il meurt assassiné dans son lit à coups de marteau. On recherche toujours les auteurs de ce meurtre. Le titre du morceau que vous avez peut-être pu entendre dans le refrain, Miraculous Weekend.
3: De l'album Nirvana Peter.
0: Voilà. 1985. Enchaînons avec un autre gars assez formidable qui s'appelle Jad Fair. Très petit, il a déjà créé un groupe, un duo qui s'appelait Alf Japanese, qui a connu pas mal de belles choses.
1: Le nom me dit quelque chose.
0: Ils ont fait la première partie de Nirvana au temps de In Utero.
1: D'accord.
0: Et le jour où Kurt Cobain s'est suicidé, il avait un t-shirt de Alf Japanese sur lui. Bon, c'est le côté gore de la chose encore. Et en 1980, ils enregistrent un triple album qui devient culte au fil des années. Jad Fair a une capacité de travail assez incroyable et il collabore avec des dizaines d'artistes. Bon, les plus connus, Tina Fan Club, Yola Tango, Ray Charles, Daniel Johnston, qu'on va écouter un peu plus tard. Mais il y en a des dizaines et des dizaines. Certains considèrent qu'il a inventé le son lofi et il adore jouer avec ses faux airs maladroits. Il y a toujours un peu de l'ironie et de l'humour dans ses textes. Pour le côté vraiment très rigolo et qui me laisse sans voix, il a une productivité quand même assez incroyable. Entre 2020 et 2022, eh bien, il a enregistré 159 albums. Je sais pas comment on peut faire, mais.
1: Je comprends.
0: Bah, après, il y a Spotify qui fait mieux maintenant, hein, qui invente des morceaux comme ça. Et en 92, il a enregistré un album avec 75 titres.
1: Ah oui.
0: Et en 2003, il a enregistré un album qui s'appelle Superfine avec Jason Willett. Le disque comprend 20 titres, mais derrière, il y a 135 morceaux cachés.
1: Bon. Il est dans la performance aussi.
0: Ouais.
1: Il est bien dans l'underground. Là.
0: Complètement. Ce qui va nous permettre d'écouter un titre de Alf Japanese, Put Some Sugar On It, et c'est extrait d'un album qui s'appelle The Band. That Will Be King, 1989.

0: Là, on était avec un moment extraordinaire, avec une météorite qui s'appelle le nom d'artiste Tangela Tricoli. Et son vrai nom, c'est Angela Mason. C'est une personne qui est totalement incroyable. Son père était pilote de ligne. Donc, dès 15 ans, elle a eu sa licence de pilote très tôt. Et à 33 ans, ça a été la première femme au monde à être habilitée à piloter un Boeing 747. Quel est le rapport avec la musique? Bah, pas trop.
1: C'est un peu quand même.
0: Dans ses études, sa thèse portait sur la place des femmes dans l'armée de l'air. Elle s'est présentée en 80 à la mairie de Los Angeles. On n'a pas été élu. Elle a présenté une émission à la télévision de variété où elle invitait les chanteurs des rues à se produire. Et donc, ça l'a décomplexée. Elle a eu envie d'enregistrer le disque que vous avez entendu qui s'appelle Jet Lady.
1: Mais elle n'a pas eu envie d'en faire un autre.
0: Non, je crois qu'elle a sorti qu'un seul album avec ses petites paroles surréalistes, des sons un peu bizarres, une voix qui n'est pas de la première justesse.
2: Non.
0: Mais moi, je trouve néanmoins qu'il y a du charme dans...
2: Il y a de la fraîcheur.
0: Voilà, il y a de la poésie dans ces enregistrements. Mmh. Enchaînons avec d'autres là, complètement déjantés.
2: Un peu plus connus.
0: Les Cramps, un groupe qui a démarré en 76 en pleine vibe punk. Mais eux, ce qui les intéressait, c'était le rockabilly. Eux, ils ont inventé le psychobilly. Mmh. Ils sont complètement malades.
2: T'es bien barré, oui.
0: Ah oui, oui. Ils le revendiquent, d'accord. Dans les interviews, ils répètent sans arrêt que rock'n'roll, ça provient du registre blues, où le rock'n'roll, ça voulait dire acte sexuel. Et donc c'est le centre de leur revendication aussi du cul. Hein.
2: Bah oui, c'est un groupe qui est très porté sur le sexe, hein. Dans les attitudes, dans les morceaux, dans plein de choses. Hein.
0: Bah, la chanteuse Poison Ivy,
2: guitariste,
0: c'est elle qui a lancé toute cette garde-robe très féminine et qui a inspiré beaucoup d'artistes féminines par la suite.
2: C'est un groupe vraiment visuellement qui était impressionnant. Hein.
0: Alors c'est ce que je te disais tout à l'heure, moi je les ai vus. En Espagne, j'ai pas trop de souvenirs en fait. Alors, c'était en 2003, peut-être qu'ils étaient déjà un peu vieillissants.
2: Non.
0: Et lui, il est mort assez tôt quand même, 2010 ou un truc comme ça, crise cardiaque. Mm. Poison Ivy ne fait plus rien, bien qu'elle soit vivante.
2: Oui.
0: Elle était amoureuse et lui était amoureux.
2: Mais c'est un couple, un vrai couple.
0: Et ils se sont rencontrés par le biais de l'autostop. Et quand il parlait de sa femme, il disait waouh.
2: Ouais.
0: Waouh.
2: Mis à part ça, j'aurais bien aimé voir leur collection de disques.
0: Ah bah ouais.
2: Apparemment, c'était
0: la folie.
2: Folie complète. Hein.
0: Un jour, ils ont vu une petite annonce du label Sun, comme quoi il y avait des disques à vendre. Ils ont foncé là-bas.
2: Ils ont tout acheté.
0: Ils ont tout acheté, ils ont rempli la bagnole. Et dès qu'ils pouvaient acheter des disques, mais ils achetaient pas n'importe quoi.
2: C'était rockabilly et tout. Blues, des trucs comme ça.
0: C'est ce qu'ils disaient quand ils ont commencé en 76. Personne s'intéressait au rockabilly à cette époque-là. Mm-hmm. Et eux, ils ont remis ça à leur sauce et ils ont réussi à réalimenter la connexion rockabilly. Le titre des Cramps, Mean Machine.
3: De l'album Flame Job.
0: Tu l'as, cet album?
2: Non, tu l'as, je l'ai pas. Ils en ont fait quand même pas mal. Hein.
0: Ouais.
2: Je vais pas, moi, il y a des groupes que j'aime, mais je vais pas tout acheter.
0: T'as pas les réflexes des Cramps?
2: Bah non, mais attends. Un groupe qui a sorti 30 ou 35 albums, et bon, ils sont gentils, les gars, mais faut les acheter. Hein.
0: Et surtout, faut les écouter après.
2: Ah, puis moi, j'aime bien avoir plein de choses différentes.
0: Allez, The Cramps.

0: voilà, nous étions avec Daniel Johnston, dont on parlait depuis quelques temps. C'est un gars qui est devenu très connu dans le domaine du lofi. Il a été admiré et repris par bon nombre d'artistes majeurs comme Kurt Cobain, Tom Waits, Bowie, Wilco, Lana Del Rey, Beck. C'est quelqu'un qui était très attachant. Il est mort il y a quelques années. Il avait la particularité d'être bipolaire. Il faisait des chansons sans filtre. Il disait ce qu'il avait envie de dire. Et il enregistrait sur des cassettes. Donc il a fait des dizaines et des dizaines de cassettes. Il a sorti des disques aussi quand le CD est arrivé. Et toutes ses chansons mettaient en avant toute sa fragilité mentale. Mais il y avait un côté vraiment très très attachant. Et il était underground parce qu'il cherchait pas du tout à plaire. Je me souviens d'avoir vu un reportage le concernant où il faisait visiter sa maison chez ses parents. Il avait des pièces entières remplies de comics. Parce qu'il était dessinateur aussi. C'est Kurt Cobain qui était souvent avec le t-shirt du petit dessin de Daniel Johnston. Il est devenu culte pour ceux qui aiment la musique indépendante. Je me suis aperçu aussi qu'il y avait la SNCF qui avait fait une pub avec du titre qu'on vient d'écouter qui s'appelle
1: True Love Will Find You in the End.
0: Et c'est extrait de l'album
1: Retired Boxers.
0: Enchaînons avec une autre personne.
1: Là, on part en Asie, là.
0: Ouais, on part au Cambodge, plus exactement. Bon, je ne suis pas sûr d'avoir la bonne prononciation. Déjà qu'en anglais, je suis pas au top, mais là, donc c'est Ross Seresotea. Et alors, bah, je te laisse dire le titre du morceau.
1: Knamun Dapram Mui.
0: Qui veut dire
1: Je sais pas.
0: Je vais te le dire parce que je maîtrise quand même le cambodgien. J'ai 16 ans. Et donc, elle a été découvert cette dame au cours d'une compile qui est sortie en 1995 aux États-Unis. Il y a un touriste américain qui a acheté plein de cassettes sur les marchés et qui en a fait une compile et qui a inondé les campus américains. Et les gens ont découvert cette personne qui a connu beaucoup de succès dans les années 65-70 jusqu'à l'arrivée des Khmer Rouges. Elle a même été déclarée par Sihanouk la reine à la voix d'or. Et ça, c'était en 75. Et quelques semaines après, les Khmer Rouges sont arrivés dans le pays, ils ont pris le pouvoir. Et là, l'affaire est devenue beaucoup plus tragique pour elle. Parce que comme tout le monde sait, évidemment, ça a été la révolution culturelle. Tous les citadins ont été priés d'aller dans les campagnes.
1: Les intellectuels d'aller travailler.
0: Voilà. Donc elle a été obligée de chanter pour l'armée cambodgienne des titres qui n'étaient pas tellement garage, qui n'étaient pas tellement rock, comme à l'époque des 60s. Et a priori, elle a été aussi remariée à un général. Et puis, elle a disparu dans une forêt, on sait pas ce qu'elle est devenue. Donc, on va voir comment c'était quand elle avait 16 ans, la dame.

0: C'était Alex Chilton sur le titre Free Again, et ça fait partie d'enregistrements qui se sont passés en 1970, donc on appelle ça les 1970 Sessions. Alex Chilton, moi je pensais qu'il était très très très connu et pas forcément dans la veine underground.
1: Il a fait quelques trucs comme ça, solo.
0: C'est surtout, il a été très connu avec son premier groupe dans les années 60, les Box Top, et ça lui a fait peur, cette carrière mainstream qui s'annonçait, et donc il a dit moi je sors de ce cadre là et je vais créer un nouveau groupe, Big Star. C'était vraiment super bon, mais ça s'est pas vendu, ça l'a un peu désarçonné, et donc il a dit puisque c'est comme ça maintenant et que je fais que des flops commerciaux, je vais faire quelque chose d'assez avant-gardiste. Et ses enregistrements sont devenus délibérément brouillons, ironiques et surtout non commerciaux, donc là il n'y avait pas de déception. Et pourtant il a eu l'admiration de beaucoup beaucoup de très très bons artistes, à commencer par R.E.M. qui était fan d'Alex Chilton. Il y a les Jayhawks aussi, Wilco aussi,
1: Mais c'est un sacré compositeur ce mec.
0: Exactement, c'est bizarre quand à un moment dérive et de faire délibérément des choses un peu foirées.
1: Mais je pense qu'il est quelqu'un qui a peut-être des soucis, qui a pas mal déçu par le monde commercial.
0: Il a dû souffrir. Bon, embrayons avec quelqu'un qui, lui, par nature, était underground, oui. Captain Beefheart. Donc là, on
1: n'était pas très concerné par le show business.
0: Non. Il a toujours revendiqué cette indépendance.
1: Aussi bien musicale que.
2: Et pourtant, c'était quelqu'un, je me souviens quand même, qui était assez connu.
1: Oui, bien sûr. C'était un grand ami de Frank Zappa.
2: John, tous ces mecs. On écoutait ça quand on était jeune.
1: Bien sûr.
0: Et avec son groupe The Magic Band, il mêlait du blues, free jazz.
1: C'était très personnel.
0: Parfois très expérimental aussi.
1: Complètement.
0: Mais pareil, il a influencé beaucoup de rockers modernes, on va dire, genre PJ Harvey, Sonic Youth, ils étaient un peu dans le sillage. Tom Waits aussi était bien dans la ligne. Père Ubu aussi. Et là, pour le coup, bien qu'il a toujours sa voix rugueuse, sur le titre que l'on a choisi, Too Much Time, c'est un petit contre-pied, parce que là, ça devient vraiment une petite chanson classique, joyeuse, très soul, rhythm and blues. Ça va pas nous heurter les oreilles.

0: Nous étions au Japon présentement avec Jun Togawa, avec ce petit refrain qui me faisait penser à James Bond.
1: Ouais.
0: Et puis j'avais l'impression d'être avec un peu la petite sœur de Yoko Ono, hein. Une personnalité très très excentrique, anticonformiste au possible. C'est une des représentantes idéales de la scène alternative japonaise des années 80. Non seulement elle est chanteuse, mais elle est aussi actrice. Comme beaucoup, elle adore aborder des thèmes tabous, dérangeants, comme la sexualité féminine, la folie, la mort, et elle a focalisé sur les insectes quand elle était petite. Donc, elle fait des chansons aussi sur les insectes. La chanson que nous venons d'écouter était sans doute sa plus célèbre. Alors ça, je fais confiance à Internet. Mais ils me disent que c'est une parodie du style le J-pop idol, qui est le style musical des chanteuses à l'image douce et soumise. Et elle, eh bien, elle en profite pour faire une parodie et montrer un peu la violence cachée derrière les clichés romantiques. Voilà. Et dans le même genre, on va finir avec Linda Lunch, une américaine, qui est aussi en rupture totale avec le monde du show business et le refus du commercial, qui est une féministe radicale, et elle adore faire du bruit dans ses chansons et dans ses performances, parce que c'est souvent de la performance, hein. Rien n'est forcément bien écrit, il y a beaucoup d'improvisation. Elle adore ne pas être rattachée à une structure de pouvoir. Elle, ses thèmes, c'est pareil, c'est le sexe, le trauma, la misogynie, la domination masculine, la survie psychique. Voilà, vous allez découvrir ça. Alors pareil, c'est quand même là un morceau très accessible. Et les gars, bah, c'est le moment de dire au revoir. Nous, on se donne rendez-vous dans 15 jours maintenant.
1: Bien sûr.
0: Nous parlerons de notre concert des darts. Et puis, nous parlerons de BD Boom. Nous aurons Bruno Genini comme invité. On vous souhaite une bonne quinzaine.
1: Ouais.
0: Et bah, à la prochaine. Bye bye.
2: À très bientôt.
3: À bientôt tout le monde. Salut, salut.

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2: Bonjour à toutes et à tous, on se retrouve pour une nouvelle session de Core & Co Radio, pleine de musiques diverses et variées, toujours dans les styles metal, hardcore, rock et leurs dérives, qui est le credo de Core & Co depuis plus de 20 ans maintenant. Et si vous voulez un peu de détails, sachez que durant les 60 minutes à suivre, vous allez entendre du post-metal, du stoner, du hardcore, qu'est-ce qu'il y aura, du punk rock, du black metal, du death, etc. Et on commence donc avec notre artiste du mois, qui est Rob Zombie. On vous avait déjà passé un titre de Rob lors de l'émission précédente, car on avait vraiment aimé ce disque, et comme on l'a mis en artiste du mois sur Core & Co, vous en aurez une deuxième couche dans les minutes à venir. Il faut dire qu'on le pensait fini, hein, Rob Zombie. Musicalement et cinématographiquement parlant, cette dernière sortie n'était pas du haut niveau, et franchement, on n'attendait plus rien de sa part. Et quelle surprise que ce The Great Satan, sorti en février dernier chez Nuclear Blast. Ce retour agressif dans nos esgourdes est un réel plaisir, et même si on peut parler parfois d'autoplagiat abusif, le plaisir est tellement présent qu'on en fait abstraction. Metal, punk, indus, ça ratisse large, comme d'habitude, et pour cette fois-ci, ça fait mouche. Ensuite, nous resterons aux États-Unis pour écouter un titre du dernier album de Indie Blind, Sulphur Moon, sorti en décembre 2025 chez Razor to Wrist. Derrière Indie Blind, on retrouve du beau monde, hein. Jason Stepp et John Esminger de Dog Fashion Disco à la guitare et à la batterie, Bill Gall de Knives Out et Nothing Face à la basse, et Josh Matthew au chant. Un gars qui peut passer du shriekcore le plus acide à des suppliques absolument poignantes. Alors musicalement, on est quelque part entre les exactions les plus pop de Dillinger Escape Plan, les assauts les moins smooth de Moon Tooth et l'audace classieuse de Face No More. C'est frais, inventif, sans extravagance et surtout séduisant et bourré de tubes. Allez, on démarre cette émission avec le bon vieux Rob Zombie qui est notre artiste du mois, suivi donc de Indie Blind. Core & Co Radio saison 13, émission 9. C'est parti !

0: Attention, chef-d'œuvre, et d'un groupe qui nous a totalement pris au dépourvu en plus. Car Neurosis a sorti à la surprise générale, sans aucune promo, son nouvel album intitulé An Undying Love for a Burning World, le 20 mars 2026 chez Neurot Recordings. On pensait le groupe dissous après les déboires avec Scott Kelly, mais non, à sa place c'est désormais Aaron Turner de Isis, Dolman Gloom, de Sumac, oui, qui officie au poste de guitariste-chanteur. Et pour faire court, ce disque est monstrueux. Dès la première piste, le groupe annonce la couleur avec une intro a cappella rageuse. Les gars ne sont pas revenus pour faire de la figuration, hein. La prod est irréprochable, tout sonne incroyablement bien. De la basse de David Watson jusqu'aux nappes de synthé de Noah Landis qui te projette carrément dans l'espace. Les parties de batterie de Jason Rorder sont démentes, variées, tribales par moments. Et quand les voix se mêlent, on ne sait plus qui chante, ça ne forme qu'une seule entité. Et comme du son vaut mieux que mes paroles, je vous propose d'écouter tout de suite l'enchaînement de l'intro et du premier titre de l'album, Mirror Deep, qui va vous retourner, j'en suis sûr.
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Oh là là, que c'est bon d'entendre des nouveaux titres de Neurosis. Autant vous dire tout de suite qu'il figurera très haut dans le top album de la rédaction, à n'en pas douter. Allez, on lâche rien côté intensité, puisqu'on va se prendre du Death Crust bien sale dans les esgourdes avec Hedonist. Premier album pour ce groupe canadien, hein, Scapulimancy, qui est sorti le 1er août 2025 chez South & Lord. Dans les rangs, on retrouve des anciens Discra et de Storm of Sedition, autant dire que le pedigree crust est solide. Et le nom de l'album, c'est une histoire de divination par les os brûlés, une pratique ancestrale qui consistait à cramer des omoplates d'animaux et à interpréter des fissures pour prédire l'avenir. Bon, voilà le genre d'ambiance dans laquelle on va baigner. Côté son, c'est primitif, guerrier et crade comme il faut. Le groupe joue son death metal avec des réflexes crust et on sent l'héritage de Paul Schrauer dans chaque riff, dans cette manière de rouler sur tout ce qui bouge sans jamais lever le pied. Bref, ça va remuer les oreilles et on enchaînera avec Mayhem qui a sorti son 7e album Liturgy of Death le 6 février dernier chez Century Media. Alors que dire de plus sur Mayhem, hein, un groupe qui existe depuis 42 ans et qui a traversé à peu près toutes les épreuves imaginables. Et bien que les gars sont toujours debout et qu'avec ce nouveau disque ils viennent gentiment rappeler à tout le monde qui a aidé à poser les fondations du black metal. Dans l'esprit, c'est le disque de Mayhem qui renoue le plus avec l'atmosphère de leur album De Mysteris Dom Satanas, sorti en 1994, tout en sonnant résolument actuel. Mais plutôt que parler de nostalgie, on parlera de démonstration de puissance. Et comme Xioterk fait un cycle de chroniques dédié à Mayhem en ce moment sur Core & Co, c'était l'occasion parfaite de vous passer un morceau du groupe. Allez, c'est parti pour Hedonist, puis Mayhem.

On va continuer dans la brutalité, mais avec un virage bien français, direction Marseille, pour West et leur album Vomir à outrance, sorti le 28 novembre 2025 chez Source Tone Records. West, en langue française, ça veut dire le barbare, et honnêtement, c'est exactement ce qui vous attend. Le quatuor revient 6 ans après le gouffre, et le moins qu'on puisse dire, c'est qu'ils n'ont pas adouci leurs propos pendant la pause. Alors, comment décrire ce disque? Imaginez un doigt d'honneur géant dressé face à l'humanité entière. C'est du black metal monté sur des fondations industrielles, avec des machines et des rythmiques synthétiques. Et par-dessus tout ça, un chant en français qui a l'hargne du punk et des berruriers noirs mélangé à la véhémence du hip-hop hardcore. Alors, quand je vous dis que c'est un cocktail improbable, je pèse mes mots. Mais surtout, ça fonctionne. Et je vous propose d'écouter ça tout de suite avec leur titre éponyme, Vomir à outrance.

Bon, après cette série de titres bien violents, on va lever le pied côté décibel, mais pas côté émotion. Parce qu'on va parler de La Dispute et de leur album No One Was Driving the Car, sorti le 5 septembre 2025 chez Epitaph. Pour ceux qui connaissent le groupe, vous savez que chacun de leurs disques demande du temps, de la patience, des écoutes répétées avant de vraiment livrer tout ce qu'il a dans le ventre. Et celui-ci ne fait pas exception avec ses 64 minutes bien denses. L'album tourne autour du fait de grandir, de s'éloigner des gens et des endroits qui ont compté, de cette dissociation progressive avec ce qui nous rendait vivants. Alors musicalement, ça démarre avec des couleurs très grunge, presque du Alice in Chains par moment, ce qui est surprenant pour La Dispute. Puis le groupe retrouve son territoire entre emo, post-hardcore et spoken word, toujours avec cette capacité unique à rendre l'intime universel. À titre perso, je suis pas totalement entré dans cet album cette fois-ci, hein, surtout par rapport au précédent qui était exceptionnel. Mais bon, ce disque regorge tout de même de pépites et vous le découvrirez avec le titre Steve. Mais après, on restera dans le registre émotionnel avec Death of Youth, groupe londonien, et leur album Nothing is the Same Anymore, sorti le 16 février dernier sur une flopée de labels dont le français Remorse Records. À la base, Death of Youth, c'était le projet solo d'un certain Rob David, mais le gars a fini par comprendre que ce qu'il avait à exprimer nécessitait d'être hurlé à plusieurs. Depuis 2022, c'est donc un vrai groupe. La promo annonce pour les fans de Touché, Amoré et La Dispute, mais bon, au final, c'est plutôt du côté de Death Eater qu'il faut chercher. Même urgence, même sentiment que le mur se rapproche et que personne ne freine. Mais bon, il y a aussi des passages plus lumineux, hein, plus cristallins, qui eux lorgnent effectivement vers du La Dispute, notamment sur Castle Rock ou Fix Your Heart or Die. Death of Youth, c'est un groupe engagé qui traite des violences conjugales, des droits des minorités, de l'hypocrisie de notre scène, avec une sincérité et une empathie qui font du bien. Allez, on s'écoute donc immédiatement La Dispute, puis Death of Youth.

Allez, vos oreilles ont bien travaillé. On va leur offrir un petit moment de détente enfumée avec les Lyonnais de Godfather et leur album House of the Rising Smoke, sorti le 24 octobre 2025 chez Argo Nota. Le groupe nous propose un stoner doom bien épais avec un chant possédé et des riffs lourds comme un lundi matin. Mais le groupe a la bonne idée de varier ses tempos au sein des morceaux pour ne jamais tomber dans la monotonie. Ah, et il y a de la mélodie aussi, hein, cachée sous les couches de fuzz avec des solos bien sentis et des intros qui sentent le bayou. Allez, je vous propose de vous laisser envoûter par Godfather et leur morceau Son of a Witch.

On change encore de registre pour le morceau suivant avec les Belges de Daggers et leur EP El Mundo Caput, un EP 3 titres sorti le 1er avril chez Shield Recordings. Et malgré la date du poisson d'avril, il n'y a rien de drôle là-dedans. Et on les avait un peu perdus de vue, les Daggers, mais avec cet EP, le groupe revient en grande forme et a clairement passé la vitesse supérieure côté énergie. C'est rapide, punk, le son de guitare est sale à souhait et la section rythmique envoie du lourd entre un batteur millimétré et un bassiste qui en met de partout. On navigue entre hardcore juteux et monté aux accents screamo, le tout porté par une voix rauque et cabossée qui colle parfaitement aux propos. Bref, un excellent retour qui donne envie d'en avoir plus. Et après, direction la Sardaigne, à Cagliari plus exactement, pour s'écouter un titre de Gentileschi. Le groupe a sorti son deuxième album Dream le 3 avril chez Slovenly Recordings. Et dès le premier titre, on comprend le programme, hein, du punk nerveux, des riffs qui coupent, une rythmique qui tape fort, et un chanteur avec un timbre qui fait penser au chanteur de Lags, dont je vous avais déjà parlé il y a quelques années. Ce Dream va droit au but, c'est resserré, costaud, avec une basse bien en avant qui fait le taf, et des variations bienvenues entre punk dur, post-punk et post-hardcore. Daggers puis Gentileschi, c'est à suivre sur Core & Co Radio.

Et voilà, on arrive déjà à la fin de cette émission et c'est donc l'heure du titre Oldie. Bon, on va pas vraiment aller très loin dans le temps aujourd'hui car le disque dont je vais vous parler, Cuerpo Sin Sombra, est sorti en 2021 chez Avant-Garde Music. Et le groupe responsable de cet album, c'est Ikari. Le quintet nous vient de Catalogne, ils se sont formés après la pandémie et musicalement, si vous êtes sensible à des groupes comme Amenra ou Chu, vous allez tomber amoureux. C'est du doom post-metal hanté, nourri d'occultisme et d'histoire catalane, avec des textes en espagnol d'une poésie saisissante. Les arpèges tortueux laissent place à des avalanches de riffs qui nous aspirent vers le fond. La rythmique a quelque chose de rituel, de sacrificiel presque, et tout l'album oscille entre la douceur et la brutalité avec une grâce qui donne des frissons. L'album parle de fantômes au sens large, ceux du passé, ceux de l'histoire réécrite, ceux des suicidés qu'on n'a pas su voir venir. C'est magnifique, c'est sincère et ça mérite amplement qu'on en parle. On se quitte donc sur le titre Maldición de Ikari, tiré de leur album Cuerpo Sin Sombra sorti en 2021. Et moi, je n'ai plus qu'à vous dire à très bientôt sur Korenko Radio. Ciao !

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